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0: nette, celle-là. Non, non, s'il y a une chose que je sais, c'est que je l'adore. Hein,
1: j'adore cette énergie-là.
0: Non, non, s'il y a une chose que je lui ai touchée, c'est la main. Hein. Ouais. Ouais, écoute. Si, il faut toujours être sérieux, plus plaisanter sur rien.
2: Et qu'est-ce que tu veux, moi? Voilà, je suis détendu. Ouais, écoute.

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0: Personne perd la Turquie.
1: Hop, hop, hop. Bonjour, madame. Un ticket, un titre de transport.
0: Non, j'ai rien sur moi, là.
1: T'as rien sur vous?
0: C'est que j'ai pas mal, je sais
1: pas. Ça sent bizarre, là.
0: Non, je vois pas de quoi tu veux parler.
2: L'odeur, il aura 150 en plus, je pense.
1: On la met sur la même note, hein? Eh ben voilà, c'est une bonne matinée, tout ça.

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0: l'amour, c'est quand c'est contraint, quand c'est difficile, quand c'est douloureux, quand on veut pas, mais qu'en fait qu'on veut, et puis en fait t'adores.
1: Si on souffre pas, alors c'est pas vraiment de l'amour. Près de la moitié des femmes ont été tuées dans un cadre conjugal.
2: Ce déni sidérant, ça vient aussi de la banalité, ce sont eux qui se considèrent comme les victimes.
1: Et il y a aussi effectivement toute la mécanique de la minimisation.
3: L'amour est utilisé comme prétexte pour exercer des violences et pour exercer de la domination.
4: Un million d'hommes violents chaque année dans ce pays. L'homme violent, c'est d'abord un mec normal.

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1: 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Il y en a déjà bien assez partout ailleurs. 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

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Parce que si vous me dites aujourd'hui, monsieur Sportouche, que l'État français et le ministère de l'Intérieur est incapable de mettre fin à une boom qui comprend 2000 punks à chiens, alors c'est extrêmement inquiétant pour la sixième puissance mondiale. Enfin, personne n'a eu l'idée de...

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7: Bonsoir à tous, bienvenue dans Modulaire, nouvelle émission aujourd'hui. On est ravis de vous retrouver sur Prune 92 FM. Salut François.
8: Salut Clem.
7: Salut Raph.
9: Salut.
7: Et ce soir, on vous propose une nouvelle édition d'Il était une fois dans l'Ouest, notre rubrique consacrée aux acteurs qui font et qui font vivre la musique électronique dans le Grand Ouest. Et après avoir reçu tourneurs, techniciens, techniciennes, lumière, son, médias et
8: artistes.
7: Bien sûr des artistes, on est ravis ce soir de pouvoir recevoir des personnes qui font vivre cette musique à travers notamment un studio, mais pas que, de musique à Nantes. Salut Culture Studio, salut Felipe.
10: Salut.
7: Salut Valentin.
11: Salut Clément.
7: Et salut Séraph.
12: Salut.
7: Ouais, on est ravis de vous recevoir ce soir. Du coup, ouais, ça faisait quelques semaines, voire. Non, c'est vrai qu'on en a fait un artiste il n'y a pas très longtemps. Oui.
8: Ouais.
7: Mais
8: on avait Youps il n'y a pas longtemps.
7: Hors artiste, ça faisait quelques temps qu'on avait. Parce qu'on a à cœur de faire venir justement pas que des artistes dans cette rubrique, parce que la musique électronique et la musique en général, c'est évidemment pas que des artistes. Il y a beaucoup, beaucoup de monde, et même majoritairement, c'est pas les artistes. Enfin, derrière, il y a beaucoup de monde qui font fonctionner tout ça. Donc voilà, on est super content de vous accueillir. Donc l'émission, bah, elle était une fois dans l'Ouest, on va discuter un peu tranquille, et puis évidemment, on va passer des petits sons pour agrémenter cette heure ensemble. Et puis pour commencer, bah, c'est un petit peu ce qu'on fait habituellement. On commence par le commencement, c'est-à-dire déjà musique électronique. Comment vous avez démarré votre amour de ces styles musicaux, parce que c'est quand même très large. Quand et puis comment, et puis c'est quoi votre tout début de parcours, on va dire, musical, enfin, est-ce que vous avez commencé par de l'instrument, ou est-ce que c'est voilà, dans le milieu familial aussi, l'écoute et tout ça? Comment ça s'est passé?
10: Alors, la musique électronique chez moi, elle arrive directement chez moi parce que j'avais un cousin qui faisait de punk industriel. Donc, il produisait ses séquences électroniques à la maison. Donc, il avait un studio et on a commencé à bidouiller des logiciels à l'époque, Reason, etc. Et on a commencé à travailler avec d'autres groupes. Et c'est comme ça que cette musique électronique, il a rentré. Après, c'est vrai que dans les fêtes, dans les after parties et tout ça qui se sont développés dans les années 2000, on était bien chaud pour y aller faire la fête et découvrir tous ces DJ, Carl Cox, Timo Maas, etc., qui à l'époque, ça cartonnait, c'était hyper intéressant de voir en live. Je pense que ça, c'est le début. Ouais. Après, bon, ça s'est développé autrement. J'ai connu des gens ici en France et à l'étranger qui travaillaient avec les synthétiseurs depuis très longtemps. Et du coup, c'était plutôt déjà la musique expérimentale qui est rentrée dans ce moment-là.
11: Et de mon côté, bien, j'ai toujours écouté plein de musiques différentes. J'étais en fait dans une éducation assez éclectique en fait, dans l'écoute. J'ai toujours bien aimé la musique électronique depuis tout jeune, j'ai envie de dire 10-12 ans, quoi. Et en fait, c'est plus tard, vers l'âge de 20-21 ans, que là, j'ai commencé vraiment à m'intéresser aux synthés, notamment au travers de la création de notre premier album à moi et Felipe.
7: Trop bien. Et au niveau instrumental, du coup, le rapport avec la musique électronique, comment vous le vivez, enfin, est-ce que vous étiez instrumentiste aussi assez jeune, enfin, quand vous avez commencé, tu parlais de synthé notamment.
11: Ouais, mais j'ai commencé à faire de la batterie à 6 ans, donc j'ai toujours aimé les rythmes et tout ce qui s'en rapprochait. Et puis au fur et à mesure, je me suis glissé vers les claviers, le piano notamment, puis les synthés au final. Et ça, c'est venu un peu plus tard pour finir au chant. Donc en fait, je suis à la fois sur de la rythmique, tout ce qui touche à la rythmique, et puis plus tard vers l'harmonie. Donc c'est un bon combo. Quand on approche les machines, notamment électroniques, tout ce qui est drum machine et tout, et qu'on a fait avant de la batterie, c'est aussi un rapport complémentaire. Donc c'est là où j'aime bien mêler justement le savoir-faire et l'expérience, en tout cas des musiques acoustiques, puis intégrer cette expérience en tout cas et la mélanger aux musiques électroniques.
7: Trop bien.
8: Vous avez aussi une relation avec la synthèse sonore, j'ai eu l'impression en voyant le studio, il y a quand même pas mal de machines qui permettent, on va dire, pas simplement de jouer du synthétiseur, du clavier, du piano, peu importe, mais aussi de travailler son son, de le texturer. Et je voulais savoir si c'était quelque chose que vous avez tous les deux, plutôt l'un de vous deux, ou est-ce que c'est ça aussi qui vous a amené à collectionner ces machines ?
10: Oui, je pense que on est tous les deux là-dedans. On cherche, parfois on écoute aussi parce qu'on ne peut pas tout acheter. Donc on fait le Synthfest par exemple ici à Nantes. On a fait aussi le musée de Synth à Berlin. Donc on essaye d'y aller à chercher des choses qui sont mythiques et qu'on ne connaît pas pour savoir à quoi ça sonne et ce qu'on peut faire. Du coup, oui, effectivement, au studio, on a quelques machines qui nous ont permis de triturer le son, de comprendre la difficulté aussi de créer des choses et aussi la facilité de créer des choses, parce que parfois c'est hyper compliqué, mais à un moment donné ça sort, et quand ça sort c'est magnifique, donc il faut sous-garder le preset à ce moment-là.
11: je rajouterais, on a un petit peu la distorsion mania, si on peut dire ça comme ça. On aime bien tout ce qui touche à la distorsion, aux saturations, et rentrer vraiment dans les presets pour avoir des textures épaisses, qui soient chaleureuses ou pas du tout, qui soient complètement acérées, et d'aller chercher vraiment des sons qu'on n'a jamais entendus ailleurs. C'est un petit peu notre chemin de vie sur la production de la musique. C'est d'ailleurs une des premières expériences entre moi et Felipe, ça a été de se dire on va essayer de chercher des sons qu'on n'a jamais entendus. Et dès qu'on commençait à moduler et qu'on entendait des sons où on se dit « Ah tiens, ça me rappelle ça, clac !» On ferme tout de suite. Next. Et on va sur un autre chemin. Mmh. Exactement.
8: Et vous vous rappelez votre première machine, ou d'ailleurs pas forcément machine analogique, peut-être numérique, sur lequel vous avez commencé à bidouiller du son?
10: Moi, mon premier synthé, c'était un Prophète. C'était un Prophète Red 2. Donc c'est okay. Pas aussi très longtemps. Et je me suis dit, il faut que je m'achète un synthé. Parce qu'en fait, j'ai un pote anglais qui a joué avec des groupes expérimentaux en Angleterre, notamment Faust, il est pote de Tic Paul Sandra, et une clique bien étrange. Et du coup, il jouait les synthés des Pipetti. Il avait des claviers il y a 40 ans, il laissait stack tout. Je disais, mais il est fou. Et du coup, lui me disait, oui, je vais t'apprendre à jouer les synthés. Et du coup, ok, vas-y, montre-moi. Et du coup, il randomise son jeu. Tu vois, il randomise. Comme ça, il touche n'importe quoi, il me dit « Tu vois, ça fait des coups bizarres, moi j'adore ça !» Et donc je me suis dit « Il faut que j'achète un synthé aussi, mais peut-être pas faire comme lui !» Et voilà, j'ai acheté ce synthé, du coup c'est un synthé analogue qui a la possibilité d'enregistrer les presets de forme digitale, quelque chose qui a développé David Smith. Et c'était hyper intéressant. Et là, quand on a commencé à créer notre propre son, du coup c'est un univers qui s'ouvre. Et on s'est dit, waouh, mais c'est juste ouf! Et bon, voilà, après, il n'y a pas tout qui est joyeux. Hein. Il y a beaucoup de techniques, beaucoup de choses, mais c'est hyper intéressant. Ça, c'est le premier, à moi, en tout cas.
11: Et de mon côté, le premier synthé analogique, ça a été le fameux Moog Sub 37. Une petite référence. Donc, on va dire que j'ai suivi ce qui me parlait. Je l'avais déjà vu en live, des copains à moi qui l'utilisaient sur scène. Et. Je me suis dit, tiens, on va commencer par, en tout cas, ce qui a l'air d'être un excellent standard. Et aujourd'hui encore, on l'utilise et on n'est clairement pas déçu. C'est une trop belle machine. Donc ça, c'était le premier synthé analogue. Et puis après, il y a des synthés un peu plus farfelus.
10: Oui, après, c'est n'importe quoi.
8: Après, vous êtes mis en collectionner, jusqu'à créer votre studio. Et donc, est-ce que c'est lié justement à tout ça, à toute... votre mutualisation de matériel, ou comment ça s'est arrivé, cette naissance du studio?
10: Ouais, c'est un peu ça. C'est en fait, on s'est trouvé dans un rendez-vous à Trampolino des musiciens. J'étais à la recherche de quelqu'un pour faire un album. Et du coup, on a fait des rendez-vous. Valentin m'a dit, on s'est fait un morceau. J'ai vu que la vibe, elle était bonne. Je me suis dit, écoute, on va pas faire un morceau, on va faire un album. Ça ne sert à rien qu'on fasse un morceau, tu vois. Ça passe trop vite, ça ne nous amène à nulle part. Et du coup, c'est plutôt ça que...
11: Ouais, en fait, ça a été très curieux les deux, trois premières fois où on s'est vu parce qu'on s'est lancé dans quelque chose qu'on ne connaissait pas du tout. Mais je pense qu'on avait envie, l'un comme l'autre, de découvrir du nouveau, d'aller en dehors de ce qu'on connaissait déjà. Et le premier morceau, c'était quoi? Tu t'en souviens un petit peu?
10: Oui, je me souviens, il n'avait pas de nom, heureusement. On a jorté rapidement.
11: Et puis on en a fait 5, 10, 15, 20, 30. Et puis on a fini par travailler plus en profondeur sur ce qu'on kiffait. Et on a fini par sortir le premier album.
10: Et du coup, pour répondre à la question, oui, effectivement, au moment où on s'est trouvé à travailler ailleurs du studio, et quand on revenait, on voyait la poussière sur les synthés, sur les consoles, et on disait, mais... c'est pas bon quoi. Il faut que ça profite à autres personnes. Parce que nous, on kiffe énormément. On a plein de potes musiciens, on connaît des gens. Ça peut être bien qu'on ouvre le studio et qu'on permette aux gens de venir et faire des essais, des tests, même des produire. Donc on s'est dit, il faut qu'on ouvre le studio. Il faut qu'on ouvre le studio, il faut qu'on essaye de faire dessous avec. Mais ça marche pas.
11: C'est un autre challenge.
10: Mais ça nous a permis quand même une vitrine énorme. Il y a énormément de personnes qui viennent, on fait pas mal de mix, des mastering. Les gens, j'avoue qu'avec la machine en elle-même, ils disent « Ah ouais, c'est hyper cool, mais avec mon synthé digital, je m'en sors. » Tu vois, il y a cette appréhension de vraiment apprendre à utiliser la machine. Tu vois, parce qu'ils ne sont pas à sa machine chez eux et on ne va pas donner à tout le monde notre machine pour qu'ils partent avec. Donc, mais on les a toujours dit, venez consacrer un peu de temps parce que c'est vraiment très intéressant. Et en plus, quand tu le mélanges avec des pédales et tout, ça devient waouh, encore un peu.
11: Plus que juste tester la machine, c'est un petit peu une expérience d'être dans une sorte de labo où l'expérimentation règne, quoi.
8: Justement, en parlant de labo et d'expérimentation, on va faire une petite interlude musicale avec un artiste que vous avez ramené, Afro Orak. Qui est un artiste signé sur Hakuna Kulala sous label de Nyege Nyege, un label ougandais dont on a souvent parlé spécifiquement dans Les Restes du Monde dans Modulaire. Et on va faire une petite interview musicale en écoutant un morceau et on en discutera après.
10: Super.

0: Vous êtes toujours à l'écoute de Modulaire. On est dans Il était une fois dans l'Ouest ce soir. On est avec Culture Studio basé à Nantes. Et là, on écoutait la première track de l'émission. Donc, c'était Afro Rack avec la track Basse Plus. Felipe, ça, c'est toi qui nous l'a ramené dans votre sélection, notre Selecta Tracklist.
1: On les salue à Berlin.
0: Alors, parle-nous-en un petit peu là. Afro Rack, comment t'as connu? Enfin, quel.
1: Bon, je connaissais pas du tout ce groupe et j'avais jamais vu des artistes qui travaillaient le modulaire africain. Et on s'est pris un claque des malades parce que le gars il arrive avec deux boîtes et tu vois qu'ils sont vraiment tripotés quoi. C'est pas du rack modulaire acheté sur Thomann. Et on s'est dit bon écoute on va voir ce qui se passe. Et le mec il balance juste une musique très bien faite avec des rythmes vraiment très riches. Et de musique électronique avant-gardiste. On parlait notamment ce jour-là, on s'est dit c'est en fait il y a quelque chose qui vient très très fort de l'Afrique avec toute cette partie électronique et je pense que ça va être incroyable.
0: Donc c'était Afro Rack qui est signé, on le disait, sur Hakuna Koulala, donc label ougandais, sous-label, c'est ça, Denis Guinigui.
2: C'est ça, qui est lui-même un artiste ougandais du coup, qui effectivement, l'avantage on va dire, ou l'inconvénient, je sais pas, mais c'est d'avoir assez peu de choses et de faire avec assez peu de choses. Et comme tu le disais, il y a beaucoup de choses qui vont arriver de ce continent, beaucoup de créativité que des artistes ont peut-être un peu perdu, du fait d'avoir des fois trop de matériel, trop de possibilités, c'est trop clair. De machines. Mais bon, c'est quand même bien d'avoir beaucoup de matériel et d'avoir un beau studio.
3: Ouais, justement, je voulais rebondir là-dessus par rapport au studio et l'activité que vous avez sur la créativité et ce que vous voulez proposer par rapport à ça. Parce que du coup, il y a de la production qui peut être faite dans le studio. Vous faites aussi mixage et mastering et des enregistrements. Quand vous êtes démarché par des artistes qui viennent travailler chez vous, quel rôle vous avez, par exemple, des gens qui n'ont fait que du home studio et bossé par exemple sur Ableton, est-ce que vous les accompagnez pour leur expliquer comment un peu ça marche, où ils se débrouillent tout seuls, où c'est le feeling avec l'artiste, comment ça se passe la relation entre guillemets professionnelle et créatif à ce niveau-là?
4: Ça dépend en fait. Déjà, le premier pas, c'est de discuter avec l'artiste, d'écouter sa musique, d'écouter ses attentes et de voir en fait, en fonction de ses objectifs, quel est le meilleur accompagnement à faire. Donc, des fois, tu as des artistes qui peuvent avoir des productions qui sont complètement finies, mais qui n'ont pas encore franchi le pas de la scène. Donc, dans ce cas-là, c'est plutôt une mise en place lors d'une résidence. On va peut-être pouvoir parler tout à l'heure. Et des fois, des artistes arrivent avec des maquettes qui ne sont pas complètement terminées ou qui manquent encore de production. Et là, dans ce cas-là, on peut aussi les accompagner sur la production. Donc, ça dépend en fait. C'est vraiment du sur-mesure en fonction des besoins de l'artiste.
3: Ok. Et donc, ouais, c'est vraiment une prise de contact, c'est comme entre guillemets un entretien, on va dire, pour.
1: pour jouer ça. On préfère.
3: D'accord. Non, mais c'est intéressant de parler de ça parce que c'est un petit peu obscur en fait pour les gens qui sont pas dans ce milieu-là. Donc, c'est vrai que quand on arrive sur votre site, c'est une page internet. Normalement, c'est très beau tout, mais quand on est artiste et quand on voit ça, on se demande quelle est la barrière à franchir et ce qui est entre guillemets nécessaire à faire pour que ça avance. Mais du coup aussi il y a partie masterisation et mixage. Comment ça se passe à ce niveau-là? Des fois il y a des projets qui arrivent qui sont déjà faits et vous faites que cette partie-là tout simplement, ou ça il y a aussi toujours une relation avec le ou les artistes qui vous fournit le matériel, les masters de base?
1: Oui, je pense qu'il y a toujours une émotion très profonde chez l'artiste avec son œuvre. Donc, et nous, comme nous sommes artistes aussi, ça nous permet aussi de comprendre leur état d'esprit quand ils arrivent au studio. Donc effectivement, on fait des rendez-vous et généralement, on fait aussi des accompagnements techniques, même si ce n'est pas facturé. Rapidement, on parle de comment on a envie de recevoir les tracks, par exemple, et ce qu'il faut faire et ce qu'il ne faut pas faire. Donc ça, c'est vraiment très important pour nous pour pouvoir développer bien notre travail. Et après, les artistes, il y a de tout. Il y a vraiment des choses très intéressantes. des gens amateurs. Il y a beaucoup d'amateurs qui se lancent dans ce sujet-là. Et on a pas mal de contraintes par rapport à la technique en soi de faire la musique, parce qu'il y a beaucoup de monde qui se lance là-dedans, mais qui ne comprennent pas techniquement comment ça se passe. Mais on a une équipe de travail qui permet aussi de faire plein de choses. Donc par exemple, quand on produit la musique, on la mixe en studio, mais on ne masterise pas cette musique. Du coup, on a des partenaires qui nous permettent d'avoir des oreilles propres pour pouvoir améliorer ce qu'on a fait au studio. Et du coup, on a des partenaires ici en France, en Colombie, en Angleterre et aux États-Unis. Ça dépend le projet, ça dépend ce qu'ils sont habiles, le budget aussi. Et ça nous permet aussi de lâcher un peu prise et pouvoir et savoir en fait que quelqu'un prend la main et qui va améliorer ce que nous avons fait. Et du coup, ça aide énormément l'artiste et ça nous aide aussi à nous pour pouvoir montrer ça à notre public.
0: Et juste, je t'interromps, mais juste pour remettre les choses, que tu parlais aussi des gens qui nous écoutent, Raph, et des gens qui ne connaissent pas forcément ce milieu, pour remettre un peu dans l'ordre les choses, le processus justement de création complet, comment est-ce que vous pourriez juste le redécrire? Tu vois, tu parlais de mastering, tout ça. Bon, il y a des gens, mastering, ça veut dire quoi?
3: Oui, c'est vrai. Un peu didactique.
0: Non, mais voilà, juste reprendre peut-être le truc et de se dire, voilà, c'est quoi les 3-4 étapes, on va dire, vraiment grandes étapes de création et de production avant de sortir, on va dire, un produit fini
4: La première étape, et une des plus importantes, c'est la création avant tout. C'est l'artiste qui va chercher à trouver son identité, à s'épanouir et surtout à extérioriser ce qu'il ressent, en tout cas ce qu'il a envie de présenter ou ce qu'il a envie de partager. Et même pas, des fois, il le fait pour lui-même aussi. Mais à un moment donné aussi, s'il veut le partager, il y a cette étape-là. Et ensuite, on va avoir le travail en studio. Et ça, c'est plusieurs étapes qui chacune vont interagir sur la chaîne. Donc, en fait, vu que c'est une chaîne de travail, chaque étape peut améliorer ou au contraire dégrader. Donc, c'est important que tous les acteurs, y compris les studios, quand ils interviennent sur le travail des artistes, ça soit propre. Donc voilà, la première étape, c'est plutôt la création musicale. Et puis après, on va avoir le travail de production, si on peut vulgariser ça un peu ce terme, qui est sur l'arrangement de la musique. Des fois, les artistes peuvent avoir besoin d'être aidés sur ce qui est l'arrangement. Et puis, une fois qu'en fait la musique, elle est, on va dire, aboutie, là, on va pouvoir passer à l'étape de mixage. Et le mixage, c'est ce qui va donner de la couleur. Après, je pense que Felipe en parlera.
1: C'est le plus rigolo.
4: On parlera mieux que moi. Mais
1: je m'éclate.
4: C'est cool, c'est très cool. Et justement, après, on va avoir l'étape du mastering, qui, comme disait Felipe, va être un autre studio qui va prendre le relais. Et puis après ça, c'est pas terminé en fait. Après ça, il y a plein d'autres étapes. Parce qu'une fois que la musique, elle est livrée, terminée, prête à être balancée sur les réseaux sociaux, imprimée et écoutée, en fait, il faut la distribuer. Et après, il y a l'étape de distribution qui est hyper importante et l'étape de publicité en fait. Donc il faut que l'artiste soit en capacité de se faire entourer pour gérer tous ces aspects, parce que gérer ça tout seul, c'est pas évident. Et on comprend les artistes aujourd'hui qui peuvent des fois avoir une sensation de vertige quand ils voient toute la production à faire sur un album.
3: Ouais, justement, vous aussi, vous avez la partie booking au sein du studio. Vous avez pas mal d'artistes, en plus d'origines différentes. Comment le contact s'est fait avec ces artistes-là? Est-ce que c'est vous, par exemple, qui avez été les chercher? Ou c'est des contacts qui vous ont amené à eux, ils sont rapprochés de vous? Comment ça se passe pour cette sélection? Parce que pour vous aussi, j'imagine que c'est une vitrine pour le studio. Et je ne sais pas si c'est des gens aussi qui travaillent avec vous dans la production de leur musique.
1: Effectivement, ça arrive de plusieurs façons. Avec Valentin, on a essayé d'y aller à chercher des personnes dans le milieu professionnel de la musique à l'étranger. Et du coup, on fait des conférences spécialisées, hein, comme les biennales du spectacle ici à Nantes. Du coup, on a fait ça en Espagne, dans le BIM. On a fait ça aux Pays-Bas, dans l'Eurosonic Northlag. On a fait aussi ça en Brighton. Et on a fait ça aussi en Suisse. Et du coup, on a rencontré énormément d'artistes, des bookers, des managers, des directeurs des salles, qui se rencontrent là-bas pour faire ce type de partage. Donc il y a énormément, il y a un milieu indépendant qui se développe d'une manière incroyable à l'étranger. Donc il faut y aller les voir pour comprendre l'ampleur de ce qui est en train de se passer. Parce que parfois on reste toujours dans son quartier, dans sa ville, dans son pays. Mais à l'international, c'est incroyable. Donc il y a des artistes nantais qui sont ici, qu'on a rencontrés, avec lesquels on a travaillé. Et il y a aussi des artistes qu'on a rencontrés dans ces endroits. On a fait là le 27 mai, on a fait un concert à La Carrière avec un artiste espagnol qui a vécu pendant 10 ans en Angleterre. Du coup, elle fait de la soul rock pop, s'appelle Eva McVell. Et c'est le premier artiste du coup, qu'on a amené de l'étranger ici sur la région. Ça s'est très bien passé, c'était vraiment incroyable, très beau. Et ça nous permet aussi de que le public de la région il puisse aussi apprécier ce que nous sommes en train de faire et être plus curieux en fait. De se dire, ah, c'est cool, y aller avoir ça, etc. Et en plus, c'était gratuit. Hein. On a payé tout ce qu'il fallait à tout le monde. Et on s'éclate en faisant ça. Et je pense que les autres personnes qu'on rencontre et qu'on suit, c'est pareil. Donc, c'est pas juste un business, même si c'est important de vivre de ça. Et c'est aussi, c'est la vie, c'est le chemin, c'est l'amour pour la musique, la passion.
4: Et dans

0: 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Nous sommes avec Culture Studio ce soir dans l'émission Il était une fois dans l'Ouest et on vient d'écouter Row Row Row de Lia Hyde, donc qui est dans le casting de Culture Studio pour le booking. Est-ce que vous pouvez donner plus d'informations du coup sur cet artiste?
1: Alors Lia Hyde, c'est une artiste grecque originaire d'Athènes. Elle est chanteuse, pianiste, compositrice, productrice et performeuse. Et son univers, il est entre le dark pop, électronique expérimentale, spoken word et écriture très cinématographique. Donc c'est assez incroyable ce qu'elle fait. On a beaucoup apprécié aussi parler avec elle. Et c'est une personne qui a beaucoup d'énergie, beaucoup de charme. Et sûrement on va travailler avec elle très bientôt et peut-être que vous pourrez la voir bientôt sur la région nantaise.
2: Donc là, elle bosse avec vous en booking, du coup.
1: Oui, on fait du booking avec elle.
2: Ok. On part sur quoi après? Pardon. On continue.
0: Je croyais que t'allais enchaîner, François, excuse-moi.
2: Non, pas du tout. C'est les moments où le regard se croise. Ça peut arriver en studio des fois. Du coup, là, on parlait du booking, activité studio et tout ça. Moi, je voulais revenir juste sur les machines et le rapport aux machines. J'avais deux sujets, le rapport aux machines et puis le rapport aussi au DJ. Parce que c'est aussi une dimension, on peut peut-être commencer par ça d'ailleurs, c'est aussi une dimension que vous avez souhaité un peu développer, en tout cas, on a compris ça comme ça, dans la volonté d'ouverture du studio.

0: studio aussi. Et de faire profiter aussi d'un outil, d'outils au pluriel à des artistes. Vous avez organisé aussi des captations et des choses dans le studio.
1: Ouais, tout à fait. En fait, depuis l'ouverture de Culture Studio, on a ouvert, on va dire, une partie qui s'appelle Culture Lab, qui a commencé en fait avec l'accueil de pas mal de DJ de la région et aussi internationaux qui sont venus au studio pour enregistrer des DJ sets et partager aussi leur expérience autour des platines. Donc on a des artistes comme la Sway Nomada, la Sonidira, Sima, la Aya des Nopal, Michel Westy, enfin voilà,
2: il y a
1: tout plein.
2: Qu'on a reçu
1: exactement,
2: oui, la dernière
1: exactement.
2: Fois,
3: c'était hyper
2: fois,
3: cool, Jux. Ouais.
1: La Diabla, Gabolora. Enfin bref, beaucoup de DJ que vous pouvez d'ailleurs retrouver sur notre chaîne YouTube. Et c'était vraiment une super expérience parce qu'en fait, on a aussi rencontré un autre pan de la culture au-delà des machines. On a aussi rencontré justement tous ces DJ qui mixent des morceaux et qui font partie aussi de cette culture-là. Et il y a un deuxième point du coup sur Culture Lab qui est aussi à l'origine de cette idée, c'est de faire venir des artistes qui jouent des machines en live. Et donc on a accompagné deux artistes, dont Hervy qui a fait le premier vrai set 100% live avec des machines. Et là, on a un second artiste qu'on va vous faire bientôt découvrir, qui a organisé aussi une session avec des machines. L'idée, en fait, de Culture Lab, c'est de permettre aux artistes de venir expérimenter autour des machines. Je pense que Felipe, tu peux prendre le relais pour exprimer ce super point.
3: Le DJ qu'on va entendre bientôt, ça s'appelle Dan Chicharron.
1: Exactement.
3: Donc c'est un gars français qui a voyagé en Centre-Amérique et il a kiffé. Du coup, il a un nom de famille qui finit un peu en ron. Donc là-bas, ils ont dit bah, Chicharron. Ouais. Hyper cool ce qu'il fait. Vraiment à suivre. Et Culture Lab, l'idée principale de Culture Lab, c'était que les gens ils viennent à jouer les synthétiseurs. Du coup, il n'y avait aucun contrat, rien de tout. Vous prenez à vos places et vous jouez le synthétiseur. Et on s'est dit, ce qu'on va faire, c'est qu'on va faire rencontrer deux musiciens qui viennent en même temps, qui ne se connaissent pas, et on va enregistrer ce qu'ils font. Bon, c'était pas très chaud. Ils n'ont pas voulu. On aurait kiffé faire ça parce que c'est là où le moment de l'imagination elle peut sortir et se développer énormément. Mais je pense qu'on va quand même essayer de continuer avec cette idée. Du coup, Culture Lab, voilà, un espace de découverte, un espace d'expérimentation.
1: D'accord. Et vraiment ouvert à tout type d'artistes. Le but, c'est vraiment d'être sur l'instant présent et de se rencontrer autour des machines et d'oublier tout le reste, en fait.
0: Et appuyer, voilà, on parlait de la collection de machines qui ne cessera peut-être de grandir, mais c'est ça, quoi. C'est justement de pouvoir partager à la fois les outils et puis de les faire découvrir.
1: Et aussi vivre la musique, en fait. Que la préparer à l'avance, mais surtout aussi la vivre et la jouer, quoi. C'est ça le plus important.
3: Il y a des belles machines, les gars. Annotez-vous, appelez-nous, c'est vraiment hyper cool.
2: Vous n'avez pas réussi avec certains des artistes, j'ai vu que vous aviez invité Simra par exemple, qui lui joue justement des machines, qui joue du synthétiseur et des machines, et qui est par exemple en ce moment en résidence avec un autre artiste, et c'est trop shy, enfin trop timide pour jouer justement sur les vôtres ou...
3: Oui, il a fait un set quand même très intéressant, il a ramené deux platines, un vinyle. Et il a joué avec les deux CDG aussi en même temps. Et il m'a dit non, j'ai envie de faire ça. Et du coup, il a mixé les deux vinyles en même temps. Et du coup, il a joué avec quatre platines, deux vinyles et deux CDG. Et voilà, on attend.
2: C'est ça, vous coupez
3: DJ,
2: pas court en fait.
3: Non.
2: Vous attendez que ça, quoi.
3: On a trop hâte. Hein. On s'est fait pas mal de DJ généralement. On sort le temps. On les enregistre avec une belle caméra, avec une belle résolution, directement dans une table analogique. Moi, j'essaie de niveler tout ça après avec un master. Et on les sort sur les réseaux sociaux. Et on a aussi un compte SoundCloud où on met nos artistes complètement gratuits. Nous, on paye, mais eux, ils sont gratuits pour qu'ils puissent partager tout ça avec leur public et en milieu professionnel.
2: Bon, il va falloir motiver FASM à venir.
3: Avec plaisir.
2: L'enfant du coin qui aime bien triturer les machines. Et tu voulais parler du coup continuer sur les machines, Clem ?
0: Bah non, mais c'est, en fait, c'est Valentin, t'as fait l'arc, c'est-à-dire qu'on a parlé des DJ, on est revenu sur les machines via Culture Studio. En fait, c'était ça, c'était comment se fait le partage aujourd'hui justement autour des machines et cette découverte et autour de l'émotion musicale, quoi.
2: Ouais, c'est vrai que ça va rejoindre un peu. J'avais une question, du coup, tu as partiellement répondu, mais c'est le côté, en fait, toujours la question du analogique versus digital, qui est une question un peu plus large que juste le son en fait en lui-même, mais plutôt l'expérience en fait qu'on va y apporter. Et du coup, ce que j'ai ressenti en visitant votre studio, c'était le côté, il y a beaucoup de machines, on a envie que les gens interagissent avec, ce qu'on peut faire plus difficilement avec des VST. Pour expliquer, c'est des machines numériques, donc digitales, qu'on peut utiliser par exemple dans Ableton, Reason ou autre logiciel. Et vous avez vraiment cette culture de l'analogique pour ça, justement, pour cette relation avec l'objet physique ou et peut-être pour le son en fait que ça va produire derrière. Parce que voilà, dans votre studio, il y a par exemple une vieille console avec du cuir encore dessus pour poser ses mains, etc. Okay. Et ça, c'est vraiment une relation avec la matière qui est assez intéressante et qu'on est un peu en train de perdre, donc les nouvelles générations ont un peu plus de mal aussi à cause des coûts que ça amène et de la place, on peut le voir.
3: Oui. Et le poids.
2: Et le poids, voilà, exactement, c'est quelque chose qu'on travaille pas facilement. Donc vous êtes vraiment dans ce combat justement encore ou...
3: Non, pas du tout.
1: Ouais, c'est pas en fait exactement le même rapport entre prendre sa souris, descendre le curseur, toucher le bouton sur l'ordinateur et avoir une vraie machine sous les doigts en fait. C'est juste pas le même rapport, c'est pas la même façon de jouer, c'est pas le même plaisir. On est aussi... très porté sur le fait que ça doit être un plaisir de jouer et on le fait pas que pour répondre à des exigences dans l'industrie. En fait, on le fait avant tout pour se sentir aussi vivant. Donc, quand tu joues sur une machine, en tout cas, c'est nous notre valeur. Bah, tu as cette sensation, ce petit plus.
3: Cette sensibilité.
1: Exactement, ouais.
3: Et du coup, nous, de toute façon, quelque part, on se vend comme un studio hybride. Pourquoi ? Parce qu'il y a énormément de plugins et des matériels qui nous permettent d'arriver à faire des choses incroyables qu'on ne peut pas faire avec les machines. Mmh. Il y a des choses qu'on peut faire avec les machines qu'on ne peut pas faire avec le digital. Donc vraiment, le studio, il est conçu pour travailler les deux ensemble. Donc par exemple, on peut égaliser, on peut utiliser un égaliseur, je ne sais pas si tout le monde connaît, pour baisser ou monter les fréquences. Mais après, on peut sortir d'un égaliseur analogue pour donner du caractère, des couleurs, de la rondeur. Et du coup, ce n'est pas le même rapport. Et c'est très intéressant de découvrir. Je pense que cette envie d'acheter le matériel, c'est aussi d'avoir l'expérience. Parce que quand tu n'as jamais touché, la machine, tu ne peux pas savoir si c'est bon, si ce n'est pas bon, si ce qu'il a de bruit, est-ce qu'il n'a pas de bruit, est-ce qu'il a la terre, est-ce qu'il n'a pas la terre, est-ce que c'est bien connecté ou pas, est-ce que ça sature, est-ce que ça ne sature pas. Et du coup, ça permet d'apprendre énormément. Donc, c'est un laboratoire où les dernières 5 années qu'on a passées ensemble au studio, on a appris énormément de choses, on a compris beaucoup de choses. Et on peut dire maintenant que je pense que les deux univers, ils sont inséparables.
2: La limitation aussi. Une machine va créer beaucoup plus de limitations.
3: C'est vrai.
2: Par exemple, de ne pas pouvoir faire des automations ou ce genre de choses. Je pense que c'est quelque chose qui permet aussi d'un peu mieux approfondir les choses, de comprendre.
1: Le cadre, ça va pousser à la création aussi, ouais.
3: Et passer à autre chose aussi.
1: Aussi.
3: Parce que, par exemple, un recall safe de studio, il faut y aller. Hein. Il faut faire le recall safe de chaque bouton, dans chaque mouvement où il était, parce que sinon le son, il change. Donc, on a des feuilles et on a un logiciel spécialisé qui nous aide à faire ça. Mais bon, c'est.
1: Et
3: c'est
1: même avec ça, de toute façon, ça ne sera jamais exactement la même chose.
3: S'il fait chaud, du coup, le son, ça ne sent pas pareil. S'il fait froid, du coup, les transfos, ils ne marchent pas de la même façon. Voilà, etc.
1: Du coup, on peut conclure qu'on ne mixera pas aujourd'hui parce que ce n'était pas la même météo qu'hier.
3: On ne va pas mixer le même morceau.
0: En parlant de son, de variation, etc., on va peut-être se refaire une petite pause musicale, Valentin, dans la tracklist globale. Tu nous avais ramené quelques sons aussi, ce que tu écoutes en ce moment, ou tes inspirations électroniques aussi. Est-ce que tu as quelque chose en particulier que tu souhaiterais nous proposer? Je sais qu'il y avait Aya, il y avait du Nine Inch Nails aussi, Channel 13. Est-ce qu'il y a quelque chose en particulier que tu as...
1: Le Aya, il me parle beaucoup. En fait, c'est un morceau que j'ai découvert il y a quelques temps. Je pense qu'on on y reviendra après, mais je pense qu'on peut partir sur celui-ci.
0: Eh bien, allez, c'est parti. Alors, on va écouter Aya tout de suite dans Modulaire. Il était une fois dans l'Ouest. On reçoit Culture Studio et on écoute le morceau Runes.

0: C'était Aya avec le morceau Rins dans Modulaire et c'était une sélection de toi, Valentin, du coup, si tu veux nous parler un peu de cet artiste.
1: Tout à fait. Bah, c'est un artiste que j'ai découvert il y a un peu plus de deux ans. C'est un trio en fait islandais originaire de Reykjavik. J'espère que je prononce bien le nom de la ville. Et ça évolue leur style entre la pop alternative, l'électronique atmosphérique, si on peut dire, et tout plein de textures expérimentales. Dans le groupe, il y a Asta Fane, Sigurðardóttir, j'espère prononcer encore une fois correctement le nom. Et en fait, c'est une chanteuse, autrice et poétesse. Et donc, leur musique, en fait, ça me parle grave parce que ce que j'aime là-dedans, je pense que les gens, ils ont pu écouter, il n'y avait pas tant de rythmique de part des instruments comme des drums, mais plutôt par des synthés. Et c'est ça qui m'a plu beaucoup dans cette musique-là, c'est que c'est les synthés qui créent énormément le rythme. Et je trouve que c'est une approche très mature à mon sens, un autre sens, je pense. C'est trouver des rythmiques grâce aux synthés. Et ça rejoint aussi la question dont tu me disais tout à l'heure. C'est aussi une approche en fait, de la musique expérimentale, de ramener les synthés dans un rôle qui n'est pas... dans l'imaginaire collectif, leur propre rôle de base, et en fait, se les approprier pour transformer des rythmes.
2: De toute façon, on le voit maintenant avec les machines qui font à la fois de la synthèse, qui permettent de faire un kick, ou qui permettent de faire un lead ou un,
1: c'est ça,
2: ou autre chose. En fait, avec une machine, tu peux faire les trois, on va dire,
1: transcender complètement les codes,
2: etc. Et du coup, être très créatif. Surtout quand tu as, encore une fois, assez peu de matériel.
1: C'est ça.
2: Après, c'est pas facile parce qu'il faut réussir à amener tout ça en même temps et avoir un résultat cohérent. C'est là qu'un travail en studio, encore une fois, est très utile pour ça.
0: Et on arrive quasiment déjà à la fin de l'émission. Ça passe toujours très vite, une heure. Donc, Culture Studio, peut-être qu'on peut parler un petit peu des projets, justement, et de la suite de Culture Studio. Enfin, s'il y a des actus et des choses.
3: Bien sûr, voilà, il y a plein de trucs qui arrivent.
0: Dernier son, bien sûr.
3: La première chose qui arrive, c'est le 26 juin. On fait un concert de rock prog au Floride. Donc, ça va être le dernier concert au Floride depuis 47 ans, parce que le Floride, il ferme complètement. Donc, on vous invite. Ça va être hyper cool. C'est trois groupes de la région. Il faut y aller voir sur nos réseaux sociaux, ça va être juste incroyable. C'est une production de Culture Studio. Et ça, c'est la première chose. La deuxième, il faut passer au studio. Il faut passer, il faut nous appeler, il faut demander. Ça ne coûte rien. On est très ouvert à partager l'information. C'est un milieu très fermé, mais nous sommes dans un délire complètement différent. On partage les informations, les tips, etc.
0: Et là-dessus, du coup, pardon, excuse-moi, mais le web aussi, les réseaux sociaux, Culture Studio, on ne l'a pas rappelé, mais c'est K au début. Hein, donc,
3: oui, c'est K, c'est Culture Studio avec K.
0: Ouais, du coup, aussi, bien Culture sûr. Studio, donc Culture K-U-L-T-U-R, il n'y a pas de E, je crois.
3: Non, il n'y a pas de E. Studio, exactement. On voudrait aussi remercier toute l'équipe de Culture Studio parce que. Il y a des gens qui nous aident énormément à côté de ça. Emma Sanchez qui fait toute la partie booking. Du coup, il y a Angelique McDonald qui fait toute la partie des coachs scéniques. Incroyable tout ce qu'elle fait. Et elle a travaillé pendant 10 ans à l'Opéra à Londres en faisant exactement la même chose. Et on a aussi Margot Ponceau qui a son groupe Bruma qui nous aide énormément aussi à tout ce qui est image de notre projet.
1: Identité digitale.
3: Oui, exactement. Et voilà, et tous les gens qui sont là, tous les potes techniciens qui nous aident non-stop à faire des concerts, à mixer, à faire la lumière, etc. Titi, Pierre, Télio, Arthur, etc., etc. Merci beaucoup.
0: Bah, c'est énormément de monde, c'est ce qu'on disait au début, c'est pour ça que ça me tient à cœur cette émission. Enfin, il était une fois dans l'Ouest, ça trop vite, parce qu'en fait, voilà, ça permet aussi à tout le monde de se rendre compte des centaines, des milliers, des dizaines de milliers de gens qui... travaille autour des artistes pour que ça vive quoi tout ça. On arrive au terme. On va écouter un peu de musique encore pour terminer parce que vous avez quand même, on n'a pas parlé, c'était pas l'objet entre guillemets de l'émission. Vous avez un projet musical aussi quand même. Hein, on a touché deux mots tout début. Vous en duo du coup qui s'appelle Musk.
3: Exactement.
0: Et du coup on avait envie de passer une track qui s'appelle I See You. On l'écoute et puis on se dit au revoir juste à la fin.
3: Ok.
0: Allez, c'est parti.

0: C'était Muisk dans Modulaire. Il était une fois dans l'Ouest. On invite Culture Studio ce soir. C'était le morceau I See You. Donc c'était là, du coup, c'était un morceau de vous directement,
1: exactement.
0: Valentin et Felipe, de votre projet. Du coup, il est 20h01. On est même un peu à la bourre. On va laisser tout de suite l'antenne pour Lijbois Moulata. Ça continue sur Prune. On était ravis de vous recevoir.
2: Merci beaucoup. Merci pour l'accueil.
0: Et puis, rendez-vous au Floride le 26. Venez nombreux et nombreuses. Et puis, longue vie à Culture Studio.
1: Merci beaucoup. On vous attend nombreux.
3: Allez. Salut.
1: Salut.

c'était donc modulaire. Comme ils ont dit, il est 20h01, on est le 11 juin 2026. Et comme tous les jeudis à 20h jusqu'à 21h, c'est l'heure de Lisboa Mulata.

Soyez donc bienvenue à Lisboa Mulata. Aujourd'hui, on va être entre le Portugal et le Brésil avec un petit détour à Nantes. On va être plutôt dans des sonorités d'un tempo. On commence cette émission avec le duo portugais Bandua. Um duo constituído por Tempura, Purple Boy e Edgar Valente. Cette année de 2026, ça va être l'année de leur deuxième, de la sortie de leur deuxième album. Ils ont déjà paru donc cette année le morceau, le single Flor do Rocío. Mais nous, on va revenir du coup à 2025, l'année dernière. Vous sortez du coup le premier single pour le nouvel album à venir. Il s'appelle Senhora da Azanha. Et c'est une musique du coup qui est une réinterprétation par Bandua d'un titre traditionnel portugais, très ancien, de la zone de Beira Baixa, qui était du coup un son qui était inclus dans les cérémonies funèbres des chants qui chanté par des femmes. Autour de cette cérémonie de au revoir aux morts. Ici donc interprété par un duo masculin, Bandua, Senhora da Azanha. Après, on va écouter Jugada. On retourne donc à 2023. Un track bonus de Jugada Remixes. Il s'appelle On Coco. Restez de ce côté, Sérgio Mulata. On sera là jusqu'à 21h.

On est Coco, inclus dans le EP Jugada Remixes pour le projet Jugada. Là, on avance notre émission Lisboa Mulata, une émission basée à Nantes qui s'intéresse sur la musique lusophone et qui a dans son nom Lisboa. Et du coup, ça nous a donné envie donc, de passer un morceau de l'épée Barilette Cosmico. C'est le retour aux éditions de Black Wash Orchestra. Projet de DJ nantais d'origine italienne Atemi. Pourquoi on la passe? Parce que ça marque une collaboration entre le label Abstract de Nantes et un label tout neuf porté par Silvio Iana, Boys of Floor Records. Silvio Iana qui est le monteur des fêtes Boys of Floor à Lisbonne. Soirées qui ont lieu une fois par mois à la fabrique Brasso de Prata. Et du coup, de cette bonne collaboration entre Nantes et Lisbonne, nous avons choisi le morceau Sueño del Sol. Et après, on part au Brésil avec quelqu'un qui habite entre Lisbonne, Berlin et le Brésil. Je parle de Kurup cette année dans le cycle de la Belchica Chica Botanash. Il a paru un single. Et nous allons écouter le morceau Veo. Et après, on va retourner au Portugal avec Birdie, Oshala, Magupi et Sensible Soccer. Restez de ce côté. C'est Lisboa Mulata sur Prune.

0: Elle a un morceau sorti l'année de 2025.
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0: Avec un témoignage d'un pêcheur portugais. Et donc Birdy, je vous disais, il a fait cette edit du groupe Liaison Culturelle. C'était un groupe qui était fondé après la révolution de 1974 au Portugal. Qui était du coup composé par des poètes, d'autres artistes et des musiciens. Et ici, du coup, Birdy va reprendre ce morceau Ir y Vir, qui a été donc paru par le label Postas de Pescada. Un label portugais, donc porté par le DJ portugais Mike Steller. Et là, on a envie de revenir à 2023. Ça sortait l'album Gentes da Minha Terra. Album pour le duo de Porto Oxalá. Qui était bien connu pour naviguer entre le down tempo avec des influences brésiliennes. Avec Gentes da Minha Terra, ils essayent de capturer l'identité folklorique portugaise. Nous, on va écouter le morceau Landeira. Et après, un EP pour 2026, Indo Kush, Magupi. Et nous, on va écouter le morceau Triskele avec la collaboration de David X. Mais ça sera tout à l'heure. Là, pour l'instant, Oxalá, Landeira.

On vient d'écouter Trace Kelley avec David Hicks pour le projet de Marcio Pinto, connu aussi pour Magopi. Lui qui est aussi connu pour être le batteur de plusieurs projets au Portugal, comme Olive Tree Dance, Terracotta, aussi pour collaborer avec la chanteuse mozambicaine Selma Wumwes. Cette année de 2026, il arrive avec une parution dans le label de Montréal, Cosmo Vision Records, un disque appelé Hindu Kush, où il explore donc la culture afghane, basée donc dans le rubab et aussi les cordes de la guitare Erati. Nous, on arrive à la fin de notre émission, on a 8 minutes devant nous. Et on va du coup rester ces 8 minutes avec Sensible Soakers, un des épées sorties cette année de 2026, que ne nous sort pas de la tête. C'est la collaboration entre le groupe portugais Sensible Soakers et aussi le mage du dub Mad Professor. Nous avons l'épée Burlitada Dub. Burlitada Dub, c'est le son qu'on va écouter. Ils ont paru l'épée numéro 1, Dub Versions. Ça va être en avance pour ce qu'ils vont sortir en octobre, leur nouvel album. Donc aujourd'hui, ils doivent être en train de finir leur concert à ce moment, dans le festival Primavera Sound à Porto. Nous, on revient la semaine prochaine. Je vous laisse donc avec Burlitada Dub, Sensible Soakers avec Mad Professor. Passez une bonne soirée.

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2: Bonsoir à toutes et bonsoir à tous. Bienvenue dans Sisters sur Prune 92 FM. On est le jeudi 11 juin 2026. Il est 21h et comme chaque deuxième jeudi du mois, on est en direct jusqu'à 22h pour une nouvelle émission engagée et 100% inédite, bien sûr. Si vous nous découvrez, il serait peut-être temps, mais bienvenue. Sisters, c'est votre rendez-vous mensuel sur Prune depuis plus de 6 ans maintenant. Une émission pensée par et pour les personnes minorisées de genre. À chaque numéro, on a une invitée, un invité, deux, trois, ça dépend. On a eu des chroniques, on n'en a plus, mais je le dis quand même. Et on a toujours une playlist qui est 100% sans mexis. Parce que ça fait toujours du bien. D'ailleurs, je le rappelle, notre playlist est 100% sur Spotify. Elle s'appelle Playlist Sisters et on a tous nos sons depuis 2019. Ce soir, on est réunis toutes et tous autour de aucune thématique. Ça fait bien longtemps que c'est pas arrivé. On est juste venu discuter ensemble parce que, pour être honnête, cette émission elle est un petit peu spéciale, notamment pour deux membres de l'émission et peut-être pour Yuna aussi. Enfin, voilà, on va se dire les choses ce soir.
3: Spoil.
2: Ça sera sans doute normalement notre dernière avec Julia, sachant que ça fait depuis octobre 2019. Qu'on est sur ce projet, donc ça commence à faire un bail et on est juste venu discuter de la fin, du début, de tout ce qui s'est passé, de comment on est maintenant, de ce qu'on pense du féminisme maintenant. J'ai plein de questions à vous poser et à me poser aussi, pourquoi pas, j'y répondrai comme d'hab. Et on est ensemble pendant une heure. Évidemment, on va aussi intercaler comme d'hab avec des sons. Normalement, si on a le temps, on a un son chacun chacune. Et voilà. Comment ça va, l'équipe ?
4: Bah, ça va.
5: Ça va.
2: Et nous ?
6: Ça va de ouf.
2: Wow, petit blanc. C'était pas nommé, là. C'était trop vague.
4: Sorry.
2: Ouais, ça va. Comment vous sentez, déjà, pour ce soir ? Cette dernière de l'année et peut-être dernière pour certains, certaines d'entre nous.
6: They're gonna cry. Mm-hmm. They're gonna cry.
2: Yes.
4: It's a lonely day.
6: Oh, wow. Oh, wow.
5: Non, vrai, content, mais
2: très en forme.
5: En forme, content, mais bizarre, genre.
6: Mais pas... déjà, il y a Yuna.
5: Mais d'où l'autre, c'est pour ça.
4: J'étais pas là cette année.
5: Mais ouais.
4: Si, au début.
6: Tu abuses, tu as été là.
5: T'as fait les trois premières.
2: En janvier, non?
4: Ouais.
2: Oui, c'est ça.
6: T'as fait mieux que Anna.
5: C'est vrai. Ça sera dans les annales.
2: Rends l'argent, Anna, on attend toujours. donc tout le monde va bien, ça c'est le principal.
5: Et toi ?
2: Ouais, ça va, franchement ça va, un peu fatiguée mais je pars en vacances bientôt. Un peu bizarre quand même de dire que c'est fini potentiellement. Je vais souvent dire potentiellement parce que j'arrive pas à y croire, mais sans doute enfin moi j'y serai plus, voilà.
6: Okay. Ciao, bye bye.
5: Ciao. C'est un oui mais c'est un non mais, ouais. C'est un oui.
2: Mais ça va, franchement ça va, très contente d'être là. On va commencer avec, j'ai préparé des petites questions, évidemment si vous en avez n'hésitez pas à participer et à vous-même poser des questions, interagir, etc. J'ai une question qui est assez simple a priori. Je l'ai dit, l'émission elle a débuté en 2019. Là ça fait un peu quiz, est-ce que vous connaissez les épisodes, les émissions, blablabla, les invités, blablabla. Sachant que moi je triche parce que bon, j'étais là depuis le début et surtout j'ai les podcasts qui sont sur prune.net devant mes yeux, donc n'hésitez pas à aller faire un tour si ça vous intéresse, évidemment, auditeurs, auditrices. Combien il y a eu d'émissions depuis le début de Sisters? Est-ce que, alors vous pouvez dire un chiffre et puis c'est celle de...
6: Attends, je sors ma calculette.
2: La plus proche. Tout le monde sort sa calculette, c'est super.
4: Ouais.
2: Sachant qu'attention, parce que il y a des années, on n'a pas tout fait comme cette année, par exemple.
6: Moi, j'ai envie de dire...
2: Avec cette émission-ci.
6: Avec cette émission
2: avec
6: inclue.
2: Cette émission de juin.
6: Eh bien, je vais dire 29.
2: 29, ok. Pour Enora.
4: Ah, je pense que c'est beaucoup plus. Je pense que...
6: Bah oui, les calculs ne sont pas bons. J'ai calculé comme...
2: Trop tard, c'est trop tard.
6: Je reste sur 29.
2: C'est trop tard.
4: 56.
2: J'ai même pas lancé le jingle. Franchement, c'est abusé pour la dernière. Bon, c'est pas grave. Juliette, tu dis combien?
4: 56.
2: 56.
4: Est-ce qu'on a une marge de genre de près ou
2: Non, celle qui sera le plus proche que je dirais.
6: Oui, le plus proche. Quoi,
3: moi, je pense 63.
2: Oh, ok.
6: Putain, je dis vraiment pas.
2: Bon, Enora, déjà, tu es
6: éliminée.
2: Éliminée. Voilà, bravo.
4: Vous êtes le maillon faible.
6: Vous êtes le talon faible.
2: On est à 55 émissions.
6: Ah, wow. T'avais dit combien?
2: 56.
4: 56. Mais tu triches parce que t'étais la dernière.
6: Mais non, mais vous savez, c'est quoi mon calcul que j'ai fait? Je sais pas pourquoi. Hein. J'ai fait 6 fois 6. Comme s'il y avait 6 mois dans l'année.
2: Ouais, alors que non.
4: Bah, et
2: non.
4: Ça fait 7 ans. Hein.
6: Oui. Non. Ah merde encore.
2: Non, alors,
6: non bah, ça si. Fait 6 ans.
2: Ça fait
4: bah non, moi, tout ce que j'ai fait comme calcul, j'ai fait 7.
2: Ça va être bien cette émission, 7, super.
4: Fois 8, parce que j'en ai enlevé une par an, en général.
2: Ouais, c'est pas mal.
4: Ça fait 56. Oh,
3: moi, j'ai fait complètement au hasard. Hein.
2: Bah, il y a une année, on en a fait moins que 8. Ouais.
6: On en a fait 16.
2: Autre question, d'après vous, est-ce que vous pouvez me citer au moins deux émissions avec qui on a fait des crossovers, des émissions ensemble.
4: Oui. À fusionner deux émissions de Prune,
2: c'est déjà arrivé plusieurs fois.
6: Tutti ?
4: Pour moi, j'en ai pas beaucoup. Combien ?
2: Ou
6: vous avez non, des noms.
4: Ouais. Ah oui.
6: Vous avez pas fait Tutti ?
4: Non.
6: Oh, je sais pas, vous avez fait Get Up ? Vous avez pas fait Get Up ?
2: Non.
6: Ah, déception.
2: Je vais pas toutes les faire. Genre.
4: Attends, mais par contre, moi, si j'ai pas la réponse, ça la fout mal parce que je suis là depuis le début, quoi. Enfin...
6: Mais moi, en fait, c'est que j'ai les émissions depuis 3 ans en tête, mais
2: ouais,
6: pas les anciennes.
2: Ouais, je sais bien, fallait réviser.
6: Et Bitchologie ?
4: Non.
6: Je vais toutes les sortir, celles que je connais.
4: On a fait avec l'émission féministe, afro-féministe qui s'appelait.
2: Oui.
4: Qui s'appelait les Impertinentes.
2: Oui,
6: mais
2: tout
6: non.
2: à fait.
4: Mais pas les Impertinentes, le bar.
6: Bah oui, j'en doute
4: c'était
6: pas.
4: C'était les Impertinentes.
2: Mais c'est écrit pareil.
4: Comme Nantes. Enfin, comme Nantes. Non, il y a Nantes dans Impertinentes. Genre N-A-N-T-E-S.
6: Bah, comme le bar. Non.
2: Mais pas avec le point médian. C'est juste ça la différence.
4: Le bar, il n'y a pas de...
6: Bah, si. C'est A-N-T si. Point médian si. E-S.
4: Ah bon?
6: Bah, bien sûr.
4: Ah, d'accord. Okay.
2: Et donc, c'était en mars 2021, effectivement.
4: Si je me rappelle, c'était une émission très, très...
2: On a parlé de quoi, tu te souviens?
4: C'était sur les violences obstétricales et gynécologiques, un truc comme ça.
2: Violence dans le milieu médical.
4: Ouais.
2: Général.
6: Mais
4: ouais.
6: Quoi, c'était tu te souviens de
3: tout ça, mais c'était, attends, c'était en quelle année?
4: Parce qu'en fait, on en a pas fait beaucoup des crossovers, en gros. Ouais. Et du coup, je me souviens. Et il y en avait une autre, on avait été invité par des gens qui faisaient une émission musicale avec une cassette, là.
2: Oui.
4: C'était assez.
6: Émission musicale.
4: C'était assez.
3: Attends, c'était.
4: Poussif comme émission.
3: Dans les années 90.
6: C'était assez quoi?
4: Ouais, ouais.
6: C'est quoi le terme que tu as utilisé?
4: Bah, j'ai dit poussif pour pas dire.
2: Guindé.
4: Non, c'était pas ça, c'est qu'ils se trompaient tout le temps, ils nous genraient mal.
6: Comment on peut
4: c'était...
2: Mais non,
4: je te rappelle pas.
2: Si ils genraient disaient... mal, bah, c'est pas possible.
4: Bah, ils disaient cher confrère, tu vois.
2: Ah oui, oui, c'est vrai.
4: Ils disaient cher confrère.
2: Non, ça, c'était une autre émission avec qui on a dit confrère.
4: Ah, ok, bon, bah, my bad.
2: On a eu 3 crossovers. Il y a eu Haute Fidélité. Ça, c'était l'émission musicale.
4: Ok.
2: Avec la cassette. On était en visio même. Enfin, c'était le.
4: On était en visio.
2: En avril 2021.
6: Waouh, waouh.
2: Et on a eu avec. Il me semble, nos amis de la PAF.
6: La
2: PAF.
4: Ah oui, si, c'était quoi déjà?
6: La PAF.
4: Si, c'était quoi la PAF? Si. Ah non, mais tu vois, ça nous. C'est quoi déjà?
6: Ça vous rajeunit pas.
4: La PAF, mais.
2: T'as parlé des médias, non?
4: Oui, si.
2: Oui,
4: c'est là. Oui.
6: Attendez, moi j'ai une question. C'était quoi le nom de ton émission que t'avais toi aussi? Je parle à Romane, pardon.
4: On avait deux, Romane, avant.
2: Moi, j'ai eu Retour aux sources.
6: Retour aux sources,
2: et
6: c'est
2: ça. Et j'ai eu Rétro Buzz.
4: Meilleure émission de Prune
6: ah,
4: ever.
6: Ah, Rétro Buzz, purée,
4: meilleure
6: c'est ça.
4: Émission de Prune ever.
2: Mais non, c'est Sisters, la meilleure. Voilà.
6: Meilleur concept, si tu veux, c'est ça que tu voulais dire.
4: Mais non, mais parce que c'était trop drôle, ouais. C'était marrant.
2: Ouais.
4: C'était que des.
6: C'était quoi, vous passez
4: des micro-trottoirs et tout, c'était drôle.
2: On parlait
6: d'un mot
2: qui avait fait buzz il y a 10 ans.
6: Ah, c'est ça, ouais.
2: Et on allait interroger les gens dans la rue, genre, alors, vous êtes là, ça vous évoque quoi maintenant?
6: Mais j'ai pas écrit
3: ça serait tellement drôle de le faire aujourd'hui.
2: Ah, oui.
6: Mais pourquoi j'ai l'impression que j'ai été invitée sur un rétro-buzz, mais pas du tout?
2: Peut-être, hein.
6: Attends.
2: Non, mais peut-être que je t'avais posé des questions à l'époque. Peut-être que je t'avais interviewé.
6: Ouais, je sais plus.
2: Donc voilà, on a au moins 3. Après, désolé pour ceux que j'ai oubliés, mais on avait Haute Fidélité, Les Impertinentes et. Paf ou un truc de... la baffe, non, pas c'est... paf, la baffe, baffe. Voilà, pardon.
6: Cher confrère.
5: Ouais,
4: d'après. C'était universitaire.
2: Oui, ou... je me souviens et je m'étais dit, et j'avais dit consoeur.
5: Non, on avait oui. répondu tous les trois ensemble, genre consoeur.
6: Vous les avez trop mal, je pense. Ouais. Ils ont arrêté la radio depuis. Ouais.
5: Ils sont partis pleurer.
2: Autre question, là, ça va peut-être plus facile. Sur quelle émission on a été le plus nombreuses ?
6: La sororité.
2: Dans le studio.
6: La sororité.
5: Ah non, je sais.
4: Non,
5: je
6: la
5: sais.
6: Pyjama party.
4: Non.
2: Ouais, mais il y avait une thématique.
6: La pornographie.
2: Oui.
6: Ouais, j'y étais.
5: On était combien ?
6: On était 7.
2: On était combien ? Ça, c'est une bonne question. Vous avez...
6: 7 ou 8.
2: Est-ce que vous vous souvenez en quelle année c'était déjà ?
6: Bah oui, 2022.
2: Tout à fait.
4: Mais t'as une super bonne mémoire.
6: Ouais, je sais. Mais c'est encore parce que j'étais invitée. Donc
5: c'était la première fois que t'étais invitée ?
6: La pornographie, ouais, c'était la première émission que j'ai fait.
2: On était 8.
6: Putain, ah, j'étais presque.
2: Ouais. Bah, c'est... En vrai, c'est pas mal. Hein.
6: Super ambiance, très bon souvenir.
2: Et c'était en octobre 2022, effectivement. Bien vu. D'autres questions. C'est quoi l'émission qui vous a le plus marqué, vous, depuis que vous êtes dans l'émission ? Là, comme ça, juste, même si c'est pas. Vous avez le droit de regretter après ce que vous allez dire, mais un truc qui vous a marqué, je dis pas que la meilleure, ou voilà, mais. Que ça soit.
6: Petit blanc.
2: Les invités.
5: En vrai, celle-là, elle était bien marquante parce que c'était assez cool. Enfin, c'était assez festif, on parlait de porno et tout, il y avait plein de monde, c'était grave cool. Mais en vrai. Je sais pas, il y en a eu tellement. Enfin, ouais.
4: Moi, il y a une dont je me souviens, où j'étais invitée à l'époque. C'était sur la télé-réalité et j'avais adoré ton jingle.
6: Ah purée, t'avais
4: fait les jingles. Vraiment, il était incroyable.
5: Est-ce que tu l'as encore ?
4: Ça serait cool de repasser ce soir.
2: Je l'ai encore. Bah, en fait, t'as juste à mettre début de l'épisode qui est sur Prune, mais il existe encore. C'était en février 2023. Effectivement,
6: là où c'était un peu banger celui-là.
4: C'était grave un
2: banger. En vrai, c'était vraiment pas compliqué, mais j'avoue, ça m'avait fait rire. Tout que je l'avais pas dit, donc c'était c'est vrai que t'étais invitée parce que tu regardais de la télé-réalité, et du coup, t'étais notre invitée.
6: Mais moi, il y a deux émissions. Une sur laquelle j'étais pas, donc ça répond pas vraiment à ta question, mais j'avais beaucoup aimé sur les jeux vidéo.
2: Ouais.
6: J'avais trouvé très cool le format. Et une sur laquelle j'étais, bah, j'ai envie de dire l'émission avec Solange. Du collectif Raymond de Shisetsu, parce que c'était la première fois un peu que je mettais la patte dans le choix de l'invité.
2: Ouais.
6: Et c'était aussi un sujet musique que je maîtrise. Et je sais pas, j'avais grave aimé la vibe. Ça m'a aussi permis de rencontrer Solange un peu plus à l'époque où juste on faisait que s'apercevoir.
2: Ouais. C'était en novembre 2024, effectivement.
6: Donc, ouais, j'avais bien kiffé cette émission. Et c'était la première avec Anna.
2: Oui.
6: Et du coup, c'est la première fois qu'on avait eu.
2: Non, la deuxième, parce qu'il y avait eu Martina avant.
6: Ah oui,
4: oui
6: en
4: c'est
6: effet.
4: Vrai.
6: Et c'était les
2: dessins.
6: Et ouais, c'est ça en fait, c'était les formats. Ce que j'allais dire, c'était bon souvenir parce que c'est hyper visuel de se souvenir d'avoir les dessins quoi.
2: Carrément.
4: Il y avait aussi l'émission avec Lizzie qui avait mixé.
2: Oh, mais oui,
4: c'était
2: vrai.
4: Super cool sur la fête.
2: Ouais, carrément. On a failli ne jamais faire parce qu'on était bloqué.
6: De quoi vous avez été
2: bloqués ? On était bloqués en bas du bâtiment.
4: Oui, c'est celle-ci,
2: on n'avait pas
4: on
2: de
4: était
2: clé
4: bloqués.
2: Et on est arrivé pile à l'heure. Enfin, un énième.
6: Et du coup, Lizzie avait été invitée en guest.
4: Ouais.
2: Pour parler. Et après,
6: je n'ai même pas écouté cette émission. Alors
4: elle
6: ça
4: est...
6: me hype de
4: crois
6: trop.
4: Enfin, vraiment.
2: En janvier 24.
4: Elle était hyper cool. Cette
2: on parlait
4: émission.
2: De faire la fête quand on était une meuf, en gros.
6: Il y avait qui comme invitée ?
2: Bah Lizzie.
4: Juste Lizzie.
2: Donc ouais, c'était avec Lizzie et voilà, c'était juste elle, c'était très très très bien et c'était la seule fois où on avait quelqu'un en live, enfin quelqu'un genre qui faisait de la musique.
6: Elle avait mixé combien de temps ?
2: Oh, c'était moitié.
5: C'était la moitié, ouais.
2: 20 minutes, 30 minutes, quoi que
6: non. Non, c'était 1h30 à l'époque.
5: Ah, c'était 2h même.
6: Je sais non, c'était... 2024, c'était pas 2h.
5: Non, c'était 1h30. On a fait 2h, 1h30. À quoi que 2024
4: si, je pense 2024, c'est
2: 1h30.
4: Ah ouais ?
2: Ouais. Une heure et demie.
5: Bon, j'ai une mauvaise nouvelle, j'ai pas retrouvé
4: le jingle ?
5: Non.
4: Ah non !
6: Bah, on digra un peu. On digra. On digra ?
2: Oui.
6: Diguer.
2: Diguera.
6: On ira chercher après. D'ici la fin de l'émission, on le retrouvera, on le mettra.
5: Yes.
2: Toi, Juliette, t'as pas répondu. Est-ce qu'il y a une émission qui t'a plus.
5: En vrai, là, tout l'exemple, c'était grave stylé. non, je suis pas originale, moi. Non.
4: Genre les années d'avant
2: quand même
5: mais si mais en vrai j'ai non mais j'ai zéro mémoire mais oui les premières bah moi forcément je me souviens de la première parce que voilà c'était la première fois que je faisais de la radio je me chiais dessus littéralement
6: littéralement physiquement physiologiquement
5: à deux doigts Je sais même, honnêtement, je sais même plus de quoi on avait parlé. Hein, mais
2: Bah, on avait parlé de féminisme en 2019. Okay, voilà. Qu'en est-il ? Voilà.
5: Mais alors, si, ok, j'ai ma réponse. Les émissions qu'on a fait dehors, j'ai beaucoup aimé quand on avait été à la ferme.
2: Ah oui.
5: Voir
4: Laura et Anaïs.
5: Voir Laura et Anaïs, paysanne et boulangère, et celle qu'on avait fait aussi avec les impertinentes quand elles n'avaient pas encore de local. On avait fait une soirée Antifa.
2: Ouais, carrément.
5: À Ouattini.
4: Ah, mais oui.
2: En juillet 24, oh, ça.
4: C'était trop bien.
5: C'était grave cool. Mm. On avait interviewé les gens qui étaient sur les postes. On avait interviewé le planning. On avait interviewé des artistes aussi.
2: Ouais, ouais.
5: Non, ouais. J'aimais trop quand on faisait. On n'avait pas fait beaucoup, hein, mais j'aimais bien quand on avait fait un peu en extérieur, un peu en mode reportage et tout.
4: C'est vrai.
5: Et une fois aussi, on avait fait un sister dans un bar qu'on avait acheté avec nos écouteurs.
2: Ouais. Bah, c'était pour parler des bars, effectivement.
4: C'était dans quel bar ?
2: Bah, Pioche. Écoute, pour être original, on s'était posé à Pioche, on avait mis un micro au milieu et on avait parlé un petit peu. Et on avait enregistré aussi des bruits de verre pour faire un peu le son d'ambiance, tout ça.
7: Trop cool.
2: Le bar, un lieu safe, point d'interrogation. C'était en novembre 2021.
7: Et c'était quel bar ? Pardon, j'écoutais pas
2: Pioche. Pioche.
7: Je vais le dire. Ah, ok,
2: pour
7: super.
2: Être original. Sorry. Moi, en me remettant dedans, il y en a un qui m'a marqué, c'était sur la misandrie.
7: Oui.
2: Il y avait
7: Je viens de cliquer en regardant, c'était Justine et Joséphine.
2: Ouais, Justine et Joséphine.
4: Il y avait encore il y avait Marie et Marine à l'époque.
2: Ouais. On était une bonne team et je sais pas, je les avais trouvés tellement badass. Je trouvais que c'était hyper intéressant comme émission. Et puis, qu'est-ce que j'avais.
7: Moi, je suis étonnée que tu n'aies pas parlé de l'émission avec Anna sur la justice.
4: Oui, si, c'est vrai. Mais ouais. Tu dis tellement, il y en avait tellement.
5: Tellement de copains.
2: Est-ce que vous voulez que je refasse un petit.
5: C'est comme avec Anouk, que quand on avait été à l'atelier Antifa, c'était cool aussi, on avait enregistré. T'étais là ?
7: Oui, c'était pour l'émission spéciale.
2: Ouais.
7: Mais c'était pour restituer quoi ? C'était quoi le nom de l'émission ?
5: C'était sur pour parler de l'atelier antifascisme.
7: Ah oui, c'était vraiment juste restitution de ça.
5: C'était l'antifascisme, je crois que c'était sur les réseaux. Non, c'était pas sur les réseaux sociaux, c'était sur le féminisme.
7: C'était pas Antifa, t'es quoi ?
5: Oui, mais il y avait le sous-thème féminisme, justement, il me semble.
7: Interesting.
5: Enfin, féminisme et extrême droite, quoi. Genre,
7: c'était ça. Féministe, ouais. C'était l'extrême droite en mode on avait vraiment pris parti de. Ouais.
2: Est-ce que vous voulez que je vous fasse rapidement un petit tour ? Et j'ai déjà dit, en fait, fallait écouter.
5: Ah, pardon, j'ai fait
7: écouter. J'ai la misandrie.
5: Ah oui, c'est
2: la misandrie.
7: Commencez pas à vous clasher, là, c'est bon.
5: J'ai rien dit.
2: Avant qu'on passe un son, est-ce que je fais un petit panel juste pour qu'on se remette ?
4: Oui.
2: Je pars de 2019.
7: Tu vas toutes les lister, là ?
2: Ouais.
7: Ah bah, go girl.
2: Non, c'est chiant.
7: Bah,
5: il y en a combien du coup ? 55 ?
2: J'avoue, c'est un peu long.
7: Ben non, mais tu fais le premier de chaque année ou tu fais un par an ?
2: Parce que ok.
7: Je sais pas, c'est une proposition.
2: Je dis en vrac comme ça. Il y avait la Saint-Valentin, les trucs qu'on n'a pas dit.
5: Ah, la Saint-Valentin.
2: Les violences faites contre les femmes, la place des femmes dans les médias, les relations entre femmes, les femmes et leurs vêtements, les règles.
5: Ah oui, avec Dame Didou, c'était trop bien.
2: Les ruptures. Les relations mère-fille avec nos mamans.
5: Avec nos mamans qu'on avait
7: mais non, il y avait Domi.
5: Non, au téléphone.
2: Qui était en téléphone.
5: Et il y avait la maman de Louise aussi à l'époque, on les avait au téléphone.
2: Ouais. Il y avait.
7: Queen. Queensley.
2: Qu'est-ce qu'on n'a pas dit ? Le tabac et les femmes, le summer body, l'argent, au-delà du stéréotype, un domaine inégalitaire. Il y avait le désir ou non de maternité, avec justement aussi Marine qui était enceinte à l'époque et qui nous parlait de ça. Il y avait l'été. La thématique de l'été, voilà.
4: On sent la fin de programme où il y a plus de.
7: Il faut trouver des choses à dire.
2: Il y avait Martina, la libraire autodidacte, donc de la librairie invisible. Il y avait Lou, l'illustratrice nantaise. Il y avait La Plaisir. Voilà, je remonte.
7: Ah, c'était trop bien avec Lou, j'avoue.
2: Ouais. Loupe. Il y avait.
7: Loupé.
2: La licorne noire avec Laura, Léa et Valérie en début d'année.
7: Léa, ma star.
5: Ouais, tu l'as même pas dit. Hein.
2: Et puis même, franchement, le dernier aussi avec Jim au mois de mai.
7: De ouf.
2: Très, très cool. J'ai appris plein de choses.
7: Tu l'as mis sur les plateformes ?
2: Alors, attendez. Non. Non, mais la page est créée, il me manque juste le son.
5: En vrai, je kifferais trop qu'on fasse une liste de tous les invités qu'on a eus.
2: Ouais, grave.
7: Big up à...
5: T'imagines
7: la liste est longue.
2: La liste est très longue.
5: La liste de malades, quoi.
7: Je suis sûre, si je sors des prénoms au hasard de meufs, ça passe.
2: Et bah, qu'est-ce qu'on s'écoute ? Qui veut passer son son en premier, tiens ?
5: Je sais pas, qu'est-ce qu'il veut ?
7: Bah toi, vas-y, Romane.
2: Allez.
5: C'est
2: alors,
5: quoi, Romane ?
2: Moi, on va écouter Théa. Parce
7: original,
2: que...
7: ouais, te connaissant.
2: J'écoute vraiment que ça en ce moment.
7: Elle a pris ses places pour le Zénith. Non, pour la carrière de Théa. Si exactement. Jamais vous souhaitez pogoter avec Romane, ce sera en 2027 à la carrière à Saint-Herblain.
5: Le rendez-vous est pris. C'est laquelle du coup ?
2: Il n'y a rien à faire.
5: C'est parti ?
2: Yes.
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0: De retour sur Prune 92 FM, on écoutait T-A-T-H-E-A.
1: Oula.
0: sur Sister.
1: Ok.
0: On est ensemble jusqu'à 22h. On était en train de parler de nous, en fait. Voilà, c'est très intéressant. On était en train de parler, de faire un petit bilan de toutes ces émissions, parce qu'on ne sait pas à l'heure actuelle si l'émission va reprendre l'année prochaine. Peut-être, peut-être pas, peut-être sous une autre forme, avec d'autres personnes, sous un autre nom. Et on parlait des meilleurs souvenirs. Est-ce que, à l'inverse, comme ça, la question est évacuée, est-ce qu'il y a des moments, honnêtement, où vous êtes dit, oulala, qu'est-ce que je fous là? Ou, ah, l'invité me gêne un peu. Alors, on n'est pas obligé de nommer
2: c'est
0: les gens.
2: C'est horrible, ta question.
0: Non, mais non, on n'est pas obligé de nommer les gens, mais est-ce qu'il y a des moments où, alors, juste, vous dites, ah ouais, en fait, finalement, le sujet. Et ça se trouve, je vais me prendre un bide et personne n'a rien à dire. Hein. Attention.
3: Bah, moi, c'est pas une émission, mais c'est juste. Unite, ok.
1: Non, parce que je pense que je sais.
3: Tu sais ce que je veux dire?
1: Bah, je pense que bon.
3: Oula. En fait, c'est juste. Cette année, on a remodelé un peu le format.
0: Oui.
3: C'est-à-dire de faire de la co-animation. Parce qu'en effet, il y a eu une émission où j'étais assis et j'étais là en mode. C'est long.
0: Sorry for that.
3: That's okay, girl. Du coup, c'est pas un mauvais moment, c'est pas un mauvais souvenir, c'est juste en mode. Heureusement qu'on a passé la deuxième. Et qu'on a changé la formule. Et je trouve ça trop bien. Ça montre qu'on est,
0: bah, on est
3: flexible. Qu'est-ce que tu fais?
0: Qu'est-ce
3: qu'elle fait? Elle fait du double. Tu es la radio pirate ou quoi là?
0: On t'entend, hein, Julia.
1: Ah,
0: on
1: bah, je voulais mettre en clou. J'ai mis,
3: bah, non,
1: j'ai mis en
3: ça.
1: Clou. Bon, bah, ça ne marche pas. Écoutez, je ne sais pas.
0: Ok,
1: je voulais retrouver le petit jiggle sympa en clou, mais ça ne marche pas apparemment.
0: En cue, pas
3: en cue, ouais.
1: En clou.
3: En clou.
1: Laissez-moi tranquille.
3: Waouh, 7 ans de radio pour ça.
1: Voilà. Je ne sais pas faire un cue, donc voilà.
3: Super la régie.
0: Oui, pardon, bah, du coup, on t'a coupé.
3: Bah non, mais.
0: T'as évolué, c'est mieux.
3: Ouais. C'est le petit caillou dans ma chaussure, quoi.
0: Carrément.
3: Elle a dit carrément, elle m'a chuché.
0: Carrément. Yuna, toi, t'as un truc en tête?
1: Ouais, mais. Je vais pas m'étendre.
3: Je vais m'abstenir.
1: Sur le
0: ah,
1: sujet,
0: je.
1: Quoi.
0: Ok. Mm.
3: Mais okay. Moi, je l'ai pas. On se dirait en off. Hein.
1: Ouais, ouais. Mm. Non, mais surtout, c'est. Bon, je sais pas.
3: Est-ce que ce que j'ai dit, c'est ce que tu pensais que j'allais
1: non,
3: dire?
1: Non, pas du tout.
3: Aïe, aïe, aïe.
1: Pas du tout.
0: Julia, t'as un truc?
1: Non, moi, j'en ai pas. En vrai, il y en a forcément qui sont oubliables parce que c'est normal. Tu vois, les premières, bah, c'est aussi parce que ça fait 6-7 ans, donc évidemment, j'ai oublié. Mais je trouve qu'on a vraiment monté en compétences en termes d'animation et de proposition et de qualité. Après, c'est normal. Hein, au début, on était des débutants, débutantes. Et puis après. Donc, trop contente de la progression et j'ai l'impression qu'on n'a pas perdu notre âme aussi en mode de, on est devenu trop sérieux ou trop en mode podcast et tout. Enfin, je sais pas, j'ai l'impression qu'on a su garder l'énergie et l'ambiance qui nous caractérise et ça, c'est cool. Mais non, j'ai pas de mauvais souvenirs en soi. Moi aussi, il y a des émissions que j'ai trouvées longues, mais jamais.
3: Tu les as pas subies, quoi.
1: Non. Mmh. Et puis jamais à cause de l'invité et tout. C'est soit parce que j'étais crevée, soit parce que oui, le thème, j'étais moins dedans, quoi. Mais vraiment, aucun regret, quoi. Et toi, Roman?
0: Moi, j'ai juste un truc, mais c'est plus par rapport à moi, en fait. Je me dis, je regrette d'avoir tenu ce genre de discours. C'était sur la pornographie.
1: Oh.
0: En fait, j'avais un discours.
3: Ah ouais, t'as réécouté l'émission?
0: Non, mais rapidement après, je me suis dit, ah ouais, putain, en fait. En fait, c'est quand je me suis commencé vraiment plus à m'intéresser au sujet ou à lire des trucs ou à écouter d'autres personnes, et j'ai repensé à cette émission, je me suis dit, ah putain, j'aurais pas envie de la réécouter.
1: Mais fait. Moi, je vais aller l'écouter. Je pense que c'est pareil aussi. Je pense qu'au tout début, j'ai dû dire des conneries ou féminisme très. White féministe. Enfin, je sais pas. En vrai, je pense pas, mais je me dis, c'est possible qu'à un moment. En tant que bébé féministe, hétérosexuelle, blanche, cis, j'ai dû être très limitée. Ouais, tu vois, mais j'étais déjà
3: adulte. Il y a 16 ans,
1: ouais. 16 ans. Non, en vrai, j'en sais rien, mais je sais pas. J'ai pas d'idée. Enfin, j'ai pas d'exemple concret comme Roman, donc surtout, j'ai dit de la merde, mais forcément, la pensée, elle a grandi et mûri. Et,
0: bah, justement, et j'allais changé, nous quoi. Poser ma prochaine question. C'était depuis plus ou moins longtemps, du coup, qu'on est dans l'émission. Est-ce que vous avez l'impression d'avoir. Changer ou évoluer sur certains sujets?
4: Oui, moi grâce à une émission en particulier, justement sur l'émission sur la misandrie.
3: T'étais invitée ou tu juste dans l'écoute? Je me souviens pas.
4: Je me souviens même pas.
3: Tu sais pas si t'étais dedans.
4: Je me souviens même plus.
0: Attendez.
4: Non, je pense que j'étais.
0: J'étais dans l'équipe. Hein,
4: j'étais dans l'équipe. Ouais. Hein. Ouais.
0: C'était en mars 2023.
4: Ouais, c'est ça.
0: Non. Non. T'étais pas là, Yuna.
4: Bah. Ah, en 2023 ?
3: Non, bah, c'est pour ça que je me pose.
0: Bah, en tout cas, à l'époque, m'embêtais à faire des superbes textes énormes de qui est quoi là, qui dit quoi, machin. Tu n'es pas citée.
4: Ah ouais.
0: Alors, soit c'est moi.
1: Mais non, mais c'est. Ok,
4: c'est marrant.
0: Il y avait Julia, Marine, Romane et Marie. Donc, pas Yuna.
4: Quoi ?
1: Mais tu l'as écouté alors dans... Ou alors, c'était une autre émission ?
0: Nous, en tant que.
4: Oui, dans l'équipe, tu veux dire.
0: Dans l'équipe, oui.
4: Mmh, okay.
1: Bah, t'étais invitée ?
4: Bah, je pense que j'étais invitée du coup.
3: Oh, tu l'as pas m'a nommé.
0: Bah non, c'est écrit, on a accueilli Justine et Joséphine.
3: La dissociation, Yuna. Est-ce que tu es là ou pas ça.
4: Ou alors peut-être que
3: tu l'as écouté chez toi.
4: Finalement, c'était moi.
3: Mais en fait, je pense que tu l'as écouté chez toi. Non. Je suis dans le studio avec vous là.
0: Non, ah, non, peut-être que t'étais là, mais que t'as pas participé parce que c'était le début où tu voulais pas trop
1: venir. Ah oui, t'étais venue une fois.
0: Peut-être. Mais alors, vraiment, j'ai même pas mis ton nom, donc c'est très bizarre.
4: Peut-être parce que 2023, c'était la coloc, Julia.
1: Ouais. Oui, mais c'est ça. Je t'avais invité, peut-être.
4: Ah. Peut-être, ouais.
0: Ok, pardon. Et donc, du
4: bref,
0: coup.
4: Pardonnez-moi. oui, ça m'avait marqué parce que c'était pas du tout quelque chose que j'avais pu conscientiser dans ma tête. Ça m'a fait évoluer en fait et prendre conscience de plein de choses concernant la misandrie. Et voilà, j'avais trouvé ça. C'est vraiment une émission qui m'avait fait réfléchir, quoi.
0: Mmh. Ok. Ouais, ça fait sens avec ce que je disais tout à l'heure aussi sur le qui m'a marqué.
3: Qu'est-ce qui...
0: Qu'est-ce qui se passe?
3: Ah ouais, j'adore l'émission sur le pain. J'ai appris plein de choses en vrai sur l'agriculture.
1: On avait parlé du. Mais oui, t'avais fait un quiz.
3: J'ai fait un quiz
1: sur
3: le pain.
1: Je me souviens de ce quiz par contre, c'était hilarant. Je sais plus de quoi c'était, mais c'était trop
3: drôle. Bah, je donnais le nom du pain, il fallait deviner c'était dans quelle région.
4: Ah oui, c'est vrai.
1: C'est tellement c'est magique. Ça me manque tes jeux, Enora.
4: Oui.
1: C'était très drôle. Quand les bars aussi, fallait dire si c'était des vrais bars ou pas.
0: Ah oui. Avec la plaisir, c'était trop bien.
4: Attends, t'as pas ton BAFA toi?
3: Ah non, pas du tout. J'aime pas les enfants.
1: Allez, ça c'est dit.
3: Non, mais en vrai, franchement, j'ai dit ça pour rigoler parce qu'il n'y a rien qui me vient en mode qu'est-ce qui m'a fait évoluer, changer. Mais c'est juste que j'avais pas de connaissances sur l'agriculture, sur le pain, sur les conditions de travail. Donc c'était hyper intéressant. Voilà.
0: Julia plus vite, s'il vous plaît.
1: Et bah, l'émission, en fait, avec, l'émission avec les impertinentes. Sur les violences médicales et notamment les violences médicales quand on est une femme racisée. C'était hyper intéressant, j'ai appris plein de trucs. C'était très très dur comme émission, mais franchement, voilà, déconstruction encore plus.
0: Carrément.
3: Et toi, Romane ?
0: Bah, moi, je pensais pas forcément cette question en termes d'un épisode. Donc, moi, c'est plus que ça m'a fait, oui, enfin, j'ai l'impression, en fait, c'est une multitude de rencontres, en fait.
3: Elle l'a écrit. Elle l'a écrit. Elle lit sur son écran.
0: Non,
1: c'est des de ces femmes et des hommes.
0: C'est bon. Plutôt des femmes, du coup. Mais du coup, oui, non, c'est plutôt une accumulation de personnes rencontrées qui fait que finalement, j'en suis là maintenant. Et donc, du coup, je suis très contente, même si avec le recul, comme je disais, sur le côté porno, etc., il y a des sujets où je me dis...
3: Tu fais grave réécouter l'émission. Que... Hein.
4: Mais tu donnes envie à tout le monde
0: peut-être
4: d'aller écouter
0: que...
4: cette émission.
0: Bah oui, bah allez-y, super. Jugez-moi.
3: Allez-y, c'était ma première émission dans ce
0: système. Elle sera supprimée tout à l'heure.
3: Oh, fais pas ça.
0: Non.

0: Là. D'autres questions? D'autres. Qu'est-ce que.
1: Je pensais qu'Enora voulait dire quelque chose, elle
0: oui,
1: m'a juste fait un énorme doigt. Voilà.
0: Pourquoi t'as levé la main? Bah, est-ce qu'il serait
1: plus
0: pas temps d'écouter
1: aucun respect pour cette
0: un deuxième son
1: émission.
0: Peut-être
2: Ah, moi je peux.
0: Déjà
2: moi, je... Oh, déjà.
0: Oui, oui.
3: Bah, je sais pas.
0: Oui, oui.
3: Eno.
2: Bah oui, vas-y.
0: What
2: On écoute Eka Vandal. Je donnerai le titre après parce que je dois vérifier. Mais c'est une artiste australienne from Melbourne, I think. Et elle vient de sortir un album là il y a une semaine et il est incroyable. Donc on écoute ça.

0: De retour sur Prune, comme d'hab, à la bourre. 92 FM, on écoutait, est-ce que tu peux nous dire du Queno?
1: Ouais, c'était Eka Vandal, Cruising to Self-Sauce. Sauce, sauce. S-O-O-T-H-E.
0: Ah oui, pas facile. Sauce.
1: Bah c'est, on n'est pas anglophone ici, hein, c'est un peu compliqué.
0: Ça veut dire sauce.
1: Self-sauce, c'est genre, tu sais, le truc de s'endormir en mode, je viens juste de checker, hein. Vraiment, c'était a technique to help calm yourself after an upsetting event. En gros, quand tu veux te calmer toi-même.
0: Relax, quoi.
1: Ouais, enfin, genre l'auto.
2: Auto-relaxation.
1: Voilà.
0: Ok. Bah, justement, j'avais une question. J'arrête pas.
1: Sur la relaxation.
0: Non, sur notre chère playlist. Donc, Julia a brillamment dit tout à l'heure que le premier son qui a été dit, c'est, qui a été sorti, c'est Lana Del Rey. Est-ce que. Là, c'est pas une question quiz, c'est une question.
1: Quiz!
0: Entre vous, entre nous, pardon, est-ce que il y a des découvertes ou des sons que vous êtes contente, fière d'avoir mis ou découvert dans ces émissions là comme ça à première vue?
1: Ben, on n'a pas mis tant de musique.
0: Oui, c'est vrai, il y a eu beaucoup d'invités.
2: Oui.
1: Et c'était l'invité qui choisissait la musique.
0: Bah ouais, il y a des fois, non, des fois c'était Julia, c'est vrai. Que c'était
3: bah, au Julia. Tout début, on va dire, ça fait deux ans qu'on.
1: Non, ça, bah, ça, quoi. Fait, ça fait deux ans. Que je suis dans l'émission.
3: C'est ça. Ça fait deux ans que c'est les portes. Si.
2: Ça fait trois ans.
3: De quoi?
2: Que c'est les.
3: Non. Ça fait pas trois ans.
2: J'ai un problème.
0: C'est sûr.
1: Non, mais girl, non, mais you know.
0: On le faisait avant, hein, déjà, avant que tu fasses les portes.
3: Ah,
0: on demandait aux gens. Ouais.

0: Mais ça peut être des découvertes, du coup.
1: Je sais pas. Mais tellement de pépites.
2: Redis, c'est quoi le nom de la playlist? Playlist Sisters?
1: Playlist tiré du 6.
2: Oh.
1: Sisters
2: l'émission. Underscore.
1: Non, pas underscore. Playlist, c'est tiré du 6.
2: Ah, c'est tiré du haut?
1: Oui.
2: Oh, mince. Playlist tiré du haut, Sisters.
1: Lala, no bro. Je pense que l'artiste qu'on a le plus passé, c'est soit les Lambrini Girls, soit Vulvasas. Non, on a passé les artistes deux fois. Je crois que les Lambrini Girls, on a passé deux fois.
0: Théodora, on a passé deux fois aussi.
1: Ah oui.
2: Mais Théa, même, t'as déjà mis
1: Théa. Théa aussi, hein. Tu l'as déjà mis, je crois.
0: Hein? Non.
2: Girl, bien sûr que si.
0: Non, je crois pas. Ah, Casse-Collée. Moi, j'ai découvert Casse-Collée.
1: Ah oui, Casse-Collée, c'est vrai. Ouais.
0: Je sais plus qui avait c'était mis ça, mais c'était
1: trop bien. C'était en avril 2024.
0: C'était Maya... C'est quoi?
1: Maya Kamati. C'est une réunionnaise.
2: Je vois pas l'écran, j'ai personne.
1: Moi, j'ai trop kiffé quand Martina nous avait fait écouter du punk et italien. Du rap italien. C'était trop stylé.
2: J'ai aucun souvenir.
1: Mais t'étais, si t'étais
2: si
1: là.
2: Si j'étais là.
1: Je sais plus.
0: De toute façon, toi, la musique, c'est pas trop ton truc, en fait. Donc,
2: Mais je trouve pas la playlist, ça m'agace. Je regarde
0: ça, c'est bah mince.
2: Mais je peux pas me contorsionner pour regarder l'écran derrière.
0: Non, mais c'est pas grave, écoutez, si c'est pas mémorable. Après, évidemment, on n'est pas une émission musicale, donc c'est pas.
2: Bah, c'est pour ça, elle est un peu tricky ta question. Hein.
0: Et je me souviens par contre d'une émission qu'on avait fait toutes les trois avec Julia et Fiona. T'étais pas là, Yoda, je crois.
1: Non, le running gag horrible.
2: Non, mais attends, je t'appelle.
0: Non, mais t'étais dans l'émission, mais là, ce mois-ci, je crois que tu pouvais pas, justement. Et du coup, on était que toutes les trois avec Fiona. C'était ça la question. Et en fait, on n'avait pas d'invité et tout, on avait fait à l'arrache et on avait fait playlist. Et je me souviens qu'on avait passé que du son pendant.
1: Mais souvent à Noël, on faisait ça. À Noël, on mettait
3: Non, mais je crois que c'était avec tous les ponts de.
0: Ouais, peut-être en mai l'année dernière, enfin il y a deux ans ou quelque chose comme ça, et je me souviens que t'étais pas dispo et du coup.
1: Ah ouais, Foufoune aussi, on l'a passé plusieurs fois, j'ai l'impression. Ah ouais.
2: Foufoune dans ta bouche?
1: Ouais.
0: Ouais. Ça, c'était Marine, c'est elle qui l'a
2: mis. Attends, comment s'appelle l'artiste?
1: Mara.
2: Mara, putain, qui était en showcase à Nantes que j'ai pas pu voir.
1: Ah ouais.
2: Parce qu'on m'a refusé l'entrée du.
1: Franchement, il y a trop de pépites sur la playlist là. Pourquoi?
2: Parce que j'étais en Jogo.
1: Ah merde.
2: Enfin, j'étais en Sarouel.
1: Attends,
2: ouais.
1: C'était où? C'était. Voilà, merci. Allez.
2: J'avais les cheveux verts.
1: C'était où?
2: À côté du fer, là, le B-side, le B-dog.
1: Ah, les docks? Les docks de. Les docks de.
2: Non. Non, le B-dog. Blue,
1: ça n'existe plus. Hein.
2: Mais si cette boîte, elle existe encore, c'est vraiment le truc. Ah, vraiment? Attendez, c'est le moment des dramas, genre, vraiment. Le Boug me regarde, il me dit « Non, tu rentres pas ». J'ai dit « Il y a mes copines, je les vois sur la terrasse ». Il me fait « Non, tu rentres pas, c'est complet. T'inquiète qu'il y a deux meufs qui sont arrivées hyper bien, ça a payé, genre trop belle gosse et tout ». Il les a fait rentrer direct. Je suis en mode « Ok, bon, j'ai bien compris, c'était au faciès, il n'y a pas de souci. » Les chiens aux cheveux bleus et aux sarouels, ça rentre pas, alors que Mara, histoire de gays. Donc j'étais en mode « Vas-y, c'est pas grave ».
1: Ouais, chelou.
2: Voilà, c'était mon moment de moins ouin. Vous pourrez le couper.
1: Ah, par contre, la playlist, on l'a mis, pardon, qu'à partir de 2022 ? Il y en avait remis non. Tous les. Si on regarde, ça date de 2022, c'était Doing Time de Lana.
2: Ah, mais en fait, est-ce que Roman, c'est ton Deezer, j'allais dire. C'est ton compte. Parce que si je tape ton blaze, j'ai peut-être trouvé.
0: Ah oui, tu vas trouver, oui, je pense que c'est ma playlist, mais elle est normalement, elle est partagée à.
2: C'est quoi ton blaze ?
0: Eh ben non, désolé. Bah, Roman, t'es.
2: Roman.
0: Et non, Lana Del Rey, c'est juste que j'ai commencé à le faire en 2022.
1: Ah oui, mais en fait, mais t'avais repris soir. Tous les. Ouais, donc il y en a 145 dans tout.
0: Ouais, pas tant.
1: Enfin, là, les deux dernières années, on mettait un son par.
2: C'est Roman Pointé.
0: Cette émission est vraiment très intéressante.
1: Direct, c'est cool. non, Roman T majuscule.
0: Ah. J'avais. Mais en fait, si tu vas sur les podcasts de Prune, de Sister sur prune.net, dans les anciens podcasts, je mets toujours la playlist en lien en bas. Donc en fait,
2: elle parle avec ses mains, c'est hilarant.
0: Tu vas pouvoir retrouver cette fucking playlist. Donc, autre question, est-ce que vous avez découvert, redécouvert des associations, par contre, ou des. Parce qu'on a reçu des personnes pour ce qu'elles représentaient, ou pour elles-mêmes, pour leur art, etc. Mais on a aussi reçu des personnes qui représentaient des associations. Très récemment, il y a plus longtemps, est-ce qu'il y a une asso que vous avez soit découvert, ou soit vous, du coup, ça vous a donné envie de soutenir
3: Obliger une asso?
0: Ou un collectif, ou je sais pas, tu penses à quoi par exemple?
3: Bah, moi je pensais à Martina, je connaissais pas sa librairie itinérante.
0: Ouais, donc plutôt une initiative.
3: Ouais.
0: Et tu l'as revue après?
3: Je l'ai recroisée à un festival où j'étais bénévole. Et du coup, on avait des stands juste à côté. Voilà.
0: Donc Martina,
2: C'était pas le Doxart ?
3: Non.
2: Ah.
0: Un autre quiz s'ouvre. Julia et nous, vous avez des... Non, pas spécialement.
2: Bah, en vrai, si, l'émission sur le planning, elle était cool. Mmh. Parce que même si on sait ce que c'est toujours hyper intéressant d'avoir un peu quelqu'un de l'inside, expliquer le fonctionnement, expliquer l'objectif aussi de l'asso pour les publics, etc. Donc, c'était hyper cool. Et puis, la personne qu'on avait, j'ai pas du tout son prénom, c'est horrible.
0: Célia.
2: Était hyper investi et trop chou, et je pense que ça joue aussi quand quelqu'un vient de te parler d'une initiative, d'une asso, d'un collectif ou autre, et que la personne elle est vraiment animée par le projet et que ça fait longtemps qu'elle bosse dedans. Bah, c'est hyper valorisant pour la structure et pour nous, notre compréhension du truc, quoi. Ça, c'était chouette. Voilà,
0: ok. Julia,
1: ouais, moi c'était Nozig et le planning. J'ai appris plein de choses parce que j'ai beau connaître dans les grandes lignes. Les objectifs de l'asso et tout, je ne savais pas le fonctionnement interne, je ne savais pas comment ça fonctionnait, et puis découverte de plein de leur mission, quoi. Et non, franchement, trop cool.
0: Moi, c'était...
1: Et La Plaisir aussi, pardon.
0: Ah oui. Plutôt récent. Après, c'est vrai qu'on a invité peut-être moins aussi.
1: Ouais. Avant, on avait moins d'invités automatiques. Enfin...
2: Ah, parce que vous partiez de thème.
1: On partait de thème, exactement. Ouais.
2: Donc c'était différent.
1: Oui.
2: Ah oui, tout à fait.
0: Moi, du coup, c'est très récent, c'est Paloma, donc l'association qu'a présenté Jim le mois dernier, que je connaissais de nom, mais pas du tout dans son fonctionnement, dans tout ce que l'asso pouvait faire, etc. Donc, j'ai trouvé ça hyper intéressant. Et pareil, Nozig aussi, j'ai trouvé ça trop cool de voir vraiment tout ce qu'il et elle font. Enfin, c'était très, très impressionnant. Donc voilà, ça permet de encore mieux connaître Nantes, j'ai envie de dire, alors que ça fait quand même un petit moment, mais c'est aussi à ça que ça sert, c'est ce genre d'émission. J'ai d'autres questions avant que tout le monde casse le matériel du studio. Là, c'est un peu plus personnellement. Comment est-ce que un peu comme sur le modèle de l'évolution dans votre rapport à certains sujets, là, c'est plus est-ce que vous avez vu une évolution dans votre rapport à la radio, ou est-ce que la radio, le fait de faire de la radio, vous a apporté quelque chose, ou pas spécialement ?
2: La fame. La fame.
0: La moula. Non, juste la fame.
2: J'ai appris à parler dans un micro. Voilà. J'espère que faut moins tout. Non, le fonctionnement radio associatif, j'allais dire, bah oui, c'est le cas.
0: Et du coup, oui.
2: Radiophonique, je crois que c'était le terme que je cherchais. Ben non, moi, j'ai pas mis trop les pattes derrière la réal, la prod, je sais pas comment vous dites par ici, la réal. mais je trouve que c'est hyper formateur, pour en effet quelqu'un qui travaille dans la musique, avoir accès à des espaces de création, puisqu'en vrai, la radio, c'est un média, mais ça reste des endroits un peu de créa aussi. Bah, c'est trop cool. Et puis même de rencontrer les équipes permanentes et tout d'une radio. Enfin, je sais pas, c'est hyper intéressant. C'était pas la question, mais petit regret.
0: Vas-y.
2: Bah, justement, si on fait le point vraiment en mode individuel, peut-être que j'aurais pu m'investir plus aussi dans le projet associatif, parce que c'est un projet chouette. Et puis même aujourd'hui, on sait avec les baisses de subventions de la culture et tout, c'est des endroits qui méritent d'être soutenus. Et peut-être que j'aurais pu soutenir davantage le projet, quoi. Mm-hmm. Mais non, trop bien. Et c'est tout pour moi.
0: Thanks. Yuna et Julia.
3: Moi, j'ai trop aimé voir comment ça se passait à une radio. Oui, effectivement, d'avoir une aisance orale qui se libère au fur et à mesure des émissions. D'ailleurs, il y a un exercice compliqué du début de s'écouter, de s'écouter parler. Et ça a été un peu dur au début.
2: Genre en réécoutant les émissions ?
3: Ouais.
2: Ah ouais ?
1: Moi, c'est pas OK. Non, c'est insupportable de se
2: faire. La fame, en fait, j'ai dit, j'adore m'entendre parler.
1: T'entends tout, tes tics de langage, ta voix.
3: Qui aime sa voix ? Qui aime écouter sa voix ? Et puis voilà, non, vraiment, c'était cool aussi. Des moments un peu suspendus où, du coup, on se coupe un peu du reste du monde pour faire l'émission. C'était cool. Mmh.
2: C'était beau, c'était poétique.
1: Moi, j'ai grave kiffé parce que j'étais à la technique. Alors certes, nous, on n'a jamais eu trop d'émissions. Il y avait beaucoup de capsules sonores ou d'effets sonores ou machin. Donc en fait, c'était assez simple en vrai. Mais et ça m'empêche pas d'avoir toujours raté le lancement du jingle en général une fois sur deux. mais j'aime trop ce truc. Ouais, je sais pas, c'est trop bien. Si un jour vous doutez, si un jour vous avez envie d'aller à la radio, franchement, ouvrez la porte et on vous forme sur tout, genre sur la technique, sur comment faire une interview, sur comment parler, sur tout. Et c'est vraiment génial pour le coup d'avoir eu la chance de faire ça ici à Prune, entourée de camarades et. Et du coup, c'était top. J'ai trop aimé faire la technique. Et le seul regret que j'avais, c'était qu'au début, j'avais essayé de faire des chroniques musicales. Je parlais un petit peu de musique au tout début. Mm-hmm. Au final, pendant 2-3 ans, je me souviens, j'arrêtais pas de changer. Après, je voulais faire des chroniques un peu humour ou politique. Et ça, j'ai vite lâché. Bon, mon seul regret, c'est de pas avoir réussi à vraiment. Avoir fait une chronique, enfin genre
2: tenu une chronique.
1: Et en fait, je me rends compte que ouais, l'écriture pour moi c'est compliqué. Enfin, je pense que je mettais trop la pression ou je sais pas. Voilà, donc ça, j'ai abandonné assez vite en fait. Et petit regret parce que j'aurais kiffé faire ça, même si voilà, j'aurais pu le faire, mais voilà, j'ai lâché la rampe assez vite.
2: C'est très visuel.
3: Et toi, Romain ?
0: Je suis perdue dans ma question. C'était quoi ma question ?
2: C'était est-ce que individuellement ça t'a fait avancer sur des choses ? Heureusement que je suis. Hein.
0: Ouais, bah carrément. En fait, moi je suis arrivée dans cette émission. Je faisais déjà un peu de radio, mais pas toute seule. Enfin, je suis pas toute seule, je veux dire, mais pas avec cette responsabilité de l'animation complète. Et surtout qu'au début, comme tu disais, Eno, au début. je parlais beaucoup. Enfin, je veux dire, c'est moi qui animais, je posais les questions. Enfin, c'était pas du tout aussi partagé. Enfin, peut-être un peu plus, mais enfin, on disait qu'il y avait plus de chroniques aussi. Donc, chacune avait son rôle, mais c'était moins partagé au niveau des questions, en tout cas. Donc, ça m'a vraiment appris à, bah, comme tu disais, parler dans un micro. Même si je parle un peu bas, parce qu'à chaque fois que je regarde et que je fais le montage, je vois que c'est moi qui parle le plus bas. Donc c'est plutôt confortable pour moi de parler dans un micro, mais en fait, il faut que je parle plus fort. Ça m'a bien appris à poser des questions, à être plus à l'aise. Ouais.
2: Bah, j'ai une question, ouais, parce que justement, dans ta vie professionnelle, tu animes de plus en plus de tables rondes.
0: Oui.
2: Et du coup, je voulais savoir si l'expérience de la radio en tant qu'animatrice, d'être en mode... Parce qu'en fait, ça se sent... Il est vrai que parfois tu voles les sujets des gens qui souhaitent prendre la parole. mais du coup, on sent que tu es hyper à l'aise dans le fait de rebondir sur des thèmes, sur des questions qui sont posées. Et je me demandais si c'était issu de vraiment tes débuts.
0: Ouais, bah franchement, de ouf. C'est vrai que le fait de l'exercice radio, surtout que nous, on s'est imposé d'être en direct. Du coup, ce qui fait que.
2: Prune impose un peu le
0: finalement pas tant
1: ouais. Beaucoup d'émissions sont enregistrées.
2: Vous mentez.
0: La plupart des émissions sont enregistrées.
2: Nous on n'enregistre jamais.
0: Ouais, ouais. Sauf là. On n'a pas pu faire autrement. Donc ouais, quand on le peut, donc la plupart du temps, 90% on est en direct, ce qui fait que du coup le blanc n'est pas toléré, n'est pas acceptable. Moi j'aime pas, et puis de toute façon c'est là pour le coup c'est assez strict, genre ça s'entend très vite un blanc. Donc du coup ouais, le fait de apprendre petit à petit à faire des rebonds, à relancer, à reformuler une question si jamais t'as l'impression que les gens ils comprennent pas ou qu'ils mettent trop de temps, ça franchement ça m'a beaucoup aidé pour déjà mes ateliers, mes interventions en général dans mon taf, plus les tables rondes que j'anime de plus en plus. Et c'est une vraie force, et big up à Prune parce que franchement c'est trop bien. Enfin, pareil, que comme disait Julia, si vous hésitez, si vous avez envie, si vous voulez parler de tout et n'importe quoi, du moment que ça reste dans l'ADN de Prune, franchement allez-y quoi, c'est vraiment génial. Merci.
3: Juste
0: à Prune.
3: Payez quoi. Faites pas comme
2: payer coaches.
0: Il y a des tarifs préférés.
2: Vous avez un peu de ménage à faire, mais c'est une fois par an, vous inquiétez pas.
0: Et on rencontre de chouettes personnes à chaque fois. Donc c'est trop bien. Est-ce qu'on a le temps de se mettre un dernier son ? Je suis pas sûre. Peut-être que.
2: La radio, ça t'a appris à faire la comédie aussi.
0: Bah, bien sûr. Il reste à peu près 5 minutes. Si les calculs sont bons, peut-être qu'on peut se faire un dernier tour de table, je sais pas, d'un truc. Qu'est-ce qu'on... Tiens, si on n'était pas bénévole chez Prune, qu'est-ce qu'on ferait est-ce qu'on s'investirait dans une... Dans quelle autre asso on s'investirait? Je dis pas que c'est... Dans quelle autre émission? Je dis pas que c'est ce qu'on va faire ou quoi, mais juste si c'était possible, si on nous forçait à aller...
2: Non, mais on nous a forcé à venir à Prune, ouais.
0: Non, mais bref, vous avez compris.
2: Non, mais moi, j'avais une question en mode...
0: Ah ouais, d'accord. Okay. Ah, c'est de la merde. Non, vas-y.
2: Pour les deux fondatrices de cette émission, est-ce que vous pouvez redonner un peu le contexte de la création et au fur et à mesure des années, tu vois, tu l'as mentionné, du fait que il y a des personnes qui sont venues, qui sont parties, il y avait des périodes de chronique, de non chronique, etc. Genre, est-ce que vous avez une période de une année, une saison qui vous a le plus marqué? Parce que moi, je vais dire évidemment celle où je suis là, puisque je suis incroyable. Mais ouais, vous qui êtes là depuis le OG Time, est-ce que vous avez des choses à dire sur le début?
0: Je me souviens que quand on l'a créé, c'était plutôt une idée de ma part. Et j'ai tout de suite invité Julia, ne serait-ce que par le nom, mais aussi... Pour moi, le nom, c'était vraiment Sisters, dans le sens... sororité, voilà, donc il n'y a rien que le nom, peut-être que je ne donnerai pas le même aujourd'hui, même si je suis très contente quand même. Qu'est-ce qui se passe? Mais qu'est-ce qui se passe? Mais du coup, il y a eu des évolutions. Au début, on était trois, avec Louise, qu'on ne connaissait pas tant que ça, et notre idée, c'était, au tout début, il me semble, Julia, dis-moi si je me trompe, c'est qu'on voulait faire une émission musicale.
3: Oui.
2: Classique.
0: Voilà. Mais musical, on parle quand même, enfin, parler des musiques féminines faites par des femmes, etc. C'était un peu fermé. Et en fait, petit à petit, on s'est rendu compte qu'on n'allait pas faire beaucoup d'émissions, enfin, dans le sens où on n'était pas assez, on n'a pas assez digué, enfin, c'était pas assez notre truc pour ça. Donc, en fait, on a vite embrayé sur plutôt des thématiques en lien avec le féminisme. Et donc on en est venu à là. Et moi, juste pour répondre rapidement, je dirais qu'il y a eu deux grosses périodes. Il y a eu la période où on était avant toi et Nora, désolée. Il y a une période où vraiment c'était fast aussi. Il y avait les chroniques de Fiona en livre, les chroniques de Marie qui défonçaient, qui étaient magnifiques, qui défonçaient tout. Il y avait
1: les deux Marie, hein. Les deux Marie étaient grave balèzes.
0: Oui. Oui, oui, c'est vrai. Mais en fait, elles n'ont jamais été ensemble.
1: Non.
0: Non. Quand on était nombreuses aussi, quand Younat est venue aussi, franchement, c'était, on rigolait tout le temps et tout. J'ai un souvenir de... C'était le début, on faisait en soirée. Il y avait plein de trucs où c'était tout en même temps. C'était super. Ouais. Et le deuxième temps, c'est quand Eno est arrivé, il y a 3 ans.
2: Si tu reparles des quiz.
0: C'est non, tout ce qu'on retiendra de toi, Eno. En fait, ça a donné une vraie énergie, une nouvelle énergie, en fait, avec aussi Anna qui est arrivée après. Et même si elle n'est pas restée très longtemps, mais ça a donné un truc un peu plus structuré. Tu vois, les posts Insta étaient mieux aussi. C'était plus cadré. On a rechangé le...
1: Surtout cette année, ouais, super.
0: Mais non, il y a juste une
2: émission. Bah t'abuses, j'ai fait tous les posts.
1: Ouais. C'est toi qui viens de dire.
0: Et oh, je suis en train de parler. Pardon. Et du coup, voilà. J'ai arrêté de parler, mais il en manque juste une, juste un post en fait. Et donc ça a donné une nouvelle énergie, voilà.
1: C'est quoi la question?
0: La question, c'est on a très peu de temps et c'était...
1: Mais vas-y, engueule-moi.
0: C'était pareil, est-ce qu'il y a eu des moments forts dans toutes ces années
1: Moi, je me souviens que du passage du midi, au début, on était samedi midi. Non, ouais. Non,
2: c'est hyper intéressant
1: non,
2: aussi de savoir.
1: Tout début, on n'était pas le samedi midi.
0: Samedi matin, si.
1: Non, si. On avait décidé de faire samedi matin, genre en mode en limite, on va bouffer et puis on va s'enregistrer. Mais du coup, on avait fait avant, c'était autre chose. Parce qu'on avait décidé de changer pour le midi. Tu te rappelles pas? Je crois que c'est... Bon, bref. Et quand on est passé du midi au soir, parce qu'une fois, on avait enregistré le soir, je me souviens, et on s'était dit, non, mais en fait, il y a un truc à faire, là, genre Sisters by Night ou je sais pas quoi.
0: Oui.
1: D'ailleurs, c'est le logo qui est toujours là. Et on avait fait 2 heures de 22h à minuit.
0: Ah ouais, c'est vrai.
1: Et ça, en y repensant, je me dis, putain, mais on était grave, grave vénère, quoi. 22h minuit, moi, c'était pas une hebdo, mais...
2: Et vous étiez plus jeune aussi.
1: On était plus jeunes. On a travaillé, enfin si, on travaillait déjà, mais...
2: Bah Romane, t'habitais à Nantes, en fait, aussi, non?
1: Ouais. C'était en 2022...
0: Non, j'habitais plus à Nantes.
1: Ah ouais. Non, ça, je me souviens de ce passage-là. Ouais. J'avais tellement kiffé le côté où on passe de nuit, où on éteint les lumières, on parle entre nous. C'est là où aussi on avait changé le jingle. On avait... enfin, j'ai trop aimé le...
2: I love
1: le...
2: London.
1: Ouais. Non, c'était un autre. Non, c'était Runaways avant.
2: Ah bon ?
1: Il y avait d'autres jingles. Ouais, on avait fait un Runaway.
2: Ah, mais moi,
1: Runaway.
2: En off, on s'enverra les jingles parce que je suis grave curieux de savoir à quoi ça ressemble.
1: Mais c'était pas l'original de Runaway. C'était... non, c'était... attends, c'est ça. Qui est d'accord sur
2: le tracteur.
0: Jerry Bomb de Runaway, c'était le début.
1: Ah oui, mais non, mais alors il y en avait un. Non, il y avait Billie Eilish aussi, la reprise de Billie Eilish. Ça, c'était juste avant I Love London. Non, mais voilà, franchement, trop de trucs. Mais j'aimais trop le fait qu'on a toujours su se réinventer. Ça fait pas 7 ans qu'on fait la même émission avec les mêmes personnes, en fait. Et c'est trop cool. Et j'espère
2: sauf
1: que.
2: Vous.
1: Oui, c'est clair. Mais j'espère que. Et moi, je tenais à remercier toutes les personnes qui sont venues en tant que qu'animatrice et chroniqueuse sur Sisters.
0: On va les citer.
2: Faites la liste.
0: Merci Louise, merci Marie, merci Marine, merci Marie.
1: Merci Fiona.
0: Merci Fiona, merci Anna, merci Anna. Merci Yuna, merci Eno. Et j'espère qu'on n'a oublié personne.
2: On dirait que tu es sur un live Twitch. Et je dis merci à tes abos.
1: Merci pour les subs.
2: Merci pour les subs.
1: Non, mais en vrai, trop bien. Enfin, merci pour
0: trop
1: tout.
0: Fière,
1: et,
0: ouais.
1: Et merci à toutes les invités qui sont venus aussi pendant ces 7 années à Sisters. Voilà, moi j'ai passé un très bon moment. Et oula.
2: Oh, the girl is emotional.
0: Oh my god.
2: Oh my god.
1: Ça va aller, ça va aller. Non, mais voilà, c'était trop bien.
2: Merci Domi.
3: Merci, merci à vous. Hein.
2: De ouf.
1: Merci maman d'être venue.
2: Moi, c'était plus en mode merci de nous avoir donné naissance, mais vas-y.
0: Ah oui, d'accord.
2: I was going far away.
3: Ouais. Merci d'avoir permis cette émission.
0: Trop bien. Bah, merci Prune. Surtout.
1: Et merci Romane de m'avoir invitée.
0: Oh.
2: Merci 92 FM.
3: Merci nos auditeurs et nos
2: auditrices.
0: Bon, allez, sur cette
2: merci aux abonnés. Attends, je vais aller chercher tous les
3: 4 abonnés.
2: Non, je vais aller chercher tous les blasts qui sont abonnés et je vais dire merci tout le plaisir, merci tout chaussette, merci Elisa GRNT, merci Margot.
0: Oh my god, mais ça serait long parce qu'on en a quand même un petit peu. Hein,
1: combien?
2: Bah, combien? Girl, Lyon. Ah non, 66 Friends. Friends, c'est les nôtres, c'est les gens qu'on follow.
0: Oui, c'est nous, ouais.
2: Ah, oui. Ah 495 followers.
1: Hey, on avait pris un pic quand on était avec Anna et Martin, je crois.
3: Et on est descendu depuis.
2: Ah, merci le salon du lieu unique.
1: Allez.
0: Merci Fiona.
2: Merci Clotilde Arthuis.
0: Merci oui. Clotilde, qu'on n'a jamais invité d'ailleurs.
1: Oui.
2: Bah, c'est pas très grave. Merci Alfie Alf.
0: Oui.
2: Oh, en vrai, j'ai plein de potes à moi qui suivent l'émission.
0: Allez, merci Eno. Bon, écoutez, je crois que c'est l'heure de définitivement, pour cette année, se dire au revoir. Et voilà, vous l'avez bien compris, on ne sait pas encore ce que va devenir l'émission. On est très reconnaissante de tout ce qui s'est passé cette année, depuis 7 ans. Très contente, très fière. Merci Prune, merci à tout le monde. Vive les radios associatives. Vive nous, prenons la place, continuons de la prendre et vive la radio. Et c'est ciao.
3: C'est ciao.
2: Bonne
0: nuit.
2: Ciao. Kombucha.

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